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va. Maintenant, on va tomber.

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Tu veux donner, Joyce? Tu veux donner? Joyce? Bah. Eh, t'as vu.

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0: Bon voyage, je vais te dire que je suis un homme. 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

0: Bon, je suis les têtes de sang, les têtes de sang. Je suis bon, dans une c'est manette en volume, c'est une bout, mais j'étais mon volume. On était la console. Je vais tout là. On connaît.
1: Un, deux, trois.
0: Gahichi, parce qu'au bout de mon volume, mais on a été de tes mots, tous mots, ta voix fait ta roue, donc c'est un acte en window. Tu es un scadendard, tout le temps temporel.
1: Un, deux, trois.
0: On est arrivé temporel, tu me scadais beaucoup, tu comprends tout le temps. Temporel, il est inigüesson. Inigüesson. Que c'est ce que nous avons même c'est à quoi nous. Tu m'as dit, mais ce que tu dis, Govino? Pour ne pas dire que nous avons maintenant, que ma...

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0: 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Docteur, t'en es voilà, pègue de bergen ma pousse, c'est moi, pègue de bergen, c'est comme si tu m'en d'agonné, à t'en es ce que tu Gabriel Julien, regardons ça, pègue de bergen, ce que tu es, conférencier, pègue de bergen, c'est tout bon. C'est hors de notre contrôle. On est même sur la nouvelle, ça, même sur le pneu la nouvelle. Tu viens de se dater une onde. On est tu es même de goûter. Bonus, n'importe quoi, c'est un de cavaca.

0: 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Avocat.
1: Ah.
0: Ah. Ah. Et que t'as dit grandi, hein, Michelon, Michelon.
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0: Café, maintenant,
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1: Un, deux, trois.
0: Je suis venu à la conférence.

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1: 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Mok, après-midi, pas de secteur, donc, à 1h30. Changé, ne, tout, Gabriel, Lucien, ne, secteur, me, te chip. Ce matin, tu en remplacement du docteur Stanley, voilà, on est après-midi, une part de secteur. Alors, on a le changement est tout. Gabriel Julien, là, c'est Love Story de Tebne Nabe. Donc, il vit un tournant brutal qu'inattendu. Il fait sa première psychose, une psychose à Gouyenne, en santé mentale. Sure. 2 années plus tard de conscience, ce qui a traversé un carcéré au Mexique et de bon, il est rapatrié d'urgence au Canada par air ambulance directement vers une institution psychiatrique. À l'âge de 27 ans, sa vie bascule, le diagnostic tombe, une maladie bipolaire qui vivra, il vivra au total 4 psychoses. Fait qu'on est la maladie bipolaire, tu sais, à Gouna, Michel, soit tu es super heureux, toi, soit tu es super triste. Pour te retenir, tu es d'autres, tu es un petit mani. Tu es d'autres, tu es un petit. Alors, on est à retenir la bipolarité, ni huit de tchotan. Soit tu me stomenouindin, soit ma sne tchotan. Alors, on est la bipolarité. Puis, tu lui médicamenté, n'est tout donc. Mais cette maladie-là, tu as médicamenté, le lithium, ne, regarde, que c'est très dur pour le foie, ne, à gros, ne, de gonoda, là. La maladie de bipolarité, tu as, puis en amené, ne, à gros, parce que pour t'enané, oui, de m'attouen, non, et tout, là, pour être tout, là, tu n'as.
0: Eh, on dit n'importe quoi aussi, hein? Ah, ça.
1: Ah, moi, tiens, ah, ça, c'est maintenant. Ça, c'est maintenant, Michel.
0: Ah, c'est maintenant. Ok. Mais maintenant, eh, on est maintenant dîné. Né, n'a pas une nuit à ouest. Eh, maintenant, on est dîné, en de toi.
1: J'ai hâte à Honda Nigante à écouter les de Douetsena parce que nous c'est monté d'Aguatlon et nous la bipolarité. Et à nous mettre à Gonta, ne de Gonatum Chouden, t'es poigné à vie, tu es abstenu de Gonta. À vie. Puis là, quoi, de Munchek, à nous menions, d'un menions, bon, qui a gonné tu es à Gonta, puis que pondat nous en second. Gordon de Guéago, après, cette bipolarité-là. Mané, oui, pas tout de Manchouan, Manine, on a déréglé tout de ta médication. Pour la bipolarité. On a mis de Guéago, on a mis et mon Gabriel, Julien, on a docteur Stanley, après-midi, on passe de Guéago à 1h30. Mac, ok, puis je vais vous faire suivre les 5 conférences après à 11h15, 5 des en même temps, dans les chambres de Pababek, dans la grande salle, on est constant à Washish, la violence latérale, tu vois, oui, de Mangoune diffusé, tu sais, d'autre, Mac Moutinon, le constant Washish, tu sais, c'est le grand chef du Conseil de la Nation, Atikamek, que la violence latérale, tu vois, une autre, là, c'est Nanoji Nordé, soit de Saint, soit de Wigger Mot, que sont des Nanoji Nordé autour. Tu gagnes nas tu es nous dit tout d'abord agonner la violence latérale puis nous sommes des nuits nas man mahone Mais la violence latérale, au lieu de pied Wadman et de pied Chiweana de Montréal. Mais vraiment, je conseille, on est 11h moins quart, on est chez Tot, Minat, Andrea, Grégoire, tu vois, les mois de 8, 4 et 5, on est au Chabdouane Niben, Samuel Fontaine, tu es Tot, atelier père monoparental, tu vois, troisième des wins au Chabdouane, surtout. Michel Odette, tu es Tot, on est notre sénatrice, tu vois, contrat renouvelé avec la vie au Chabdouane Papouane, Elisa Pinet-Chetat, le souffle d'une nouvelle histoire, Chabdouane, Chiwan. On est chez Hagotne pour notre avant-midi, mais on est un poste, on est chez Bambaniak, la seconde pour midi, quand on est chez Bambaniak, 1h30, on est chez Tat Stanley, voilà. C'est ça qu'on va diffuser. À 15h, il y a 5 conférences et nous avons 5 conférences en même temps. Alors, on est Linda Bézil, mode de vie 6 et 7. Alors, on est Chabdouane Niben, Nancy Audet, plus jamais la honte. Alors, on est diffusé dans la grande salle. Alors, on est, je connais la grande Nancy Audet, elle a passé 20 ans à raconter l'actualité sur Radio-Canada, couvrant tous les grands événements sportifs malédrames qui marquent une société. Sa quête de sens l'a ensuite menée vers une narration intime. Elle a décidé de faire une animation de la série Être famille d'accueil. Alors, c'est vraiment, moi, ça me rejoint beaucoup parce que c'est vraiment une journaliste, là. Avec Keninanman, notre citagonanman, qu'est-ce qu'on vit, man, dans notre travail, dans le cadre de notre travail, tcha. Surtout, Nédéa Pétain, Katan, j'ai couvert des choses difficiles, là. C'était vraiment difficile quand on est banana. Télévision une marche à Trois-Rivières ou d'Abané la radio vraiment là les enfants disparus ça m'avait touché les nouvelles c'est vraiment c'est le fun de après-midi du pédagogue. Quetta Jimmy Moses, prise de conscience et transmission du savoir. C'est dans la salle Tawajun. Mac Raphaël Picard, quand l'identité devient la voie du retour. Ça va être vraiment une bonne conférence. Anissir, McGarry McFarlane, le souffle qui apaise le deuil. Tout de suite, toi, non, tiens, qu'on y a, on est détendu dans des circonstances très traumatisantes, là. C'était vraiment à l'hôpital, nous, dans le cadre d'une allergie. Annie McGarry. Nordé Chigun, Odaxot, comme d'habitude, il va avoir un sac de partage. Homme, Nabutui Hamanot, Odaxot, à 7h. Makma Tutihan, Mix, maintenant, Mix, Yiha, Wancha, homme et femme. Oui, on attend. On attend que ça commence, moi, à 9h. Salut, les nuits de Tsema, on est tout de suite, nous, Kevin, au-dessus, nous, DTG, qui a détenu Wawiji Doun. On est, et Hagot, tu dis, Huad Matkin, non, tu dis, Habdoué, ben, nous, dans les conférences. Ah, je suis, tu vois, nous, Ça va bien, vous?
2: On est en loulou. OK.
1: On peut nous entendre jusqu'à Nouveau-Brunswick.
2: Oh, wow! Mais je viens du Nouveau-Brunswick, moi.
3: Oui, c'est ça. Oui.
1: Écoutez, j'écoutais votre conférence hier. Ça a été... Regarde, moi, je suis journaliste.
3: Oui.
1: Je suis journaliste. Je racontais aux auditeurs tantôt que moi aussi, je vivais des choses quand même traumatisantes. Tu sais, c'est... Dans le cadre de notre travail, il y a beaucoup de choses qui arrivent en lien avec des traumatismes au travail.
3: Oui, exactement. Moi, c'est ce qui est arrivé. Tu sais, j'ai commencé ma carrière ben, sans le savoir que j'allais accumuler autant de traumas, que j'ai vu beaucoup, beaucoup de violence, beaucoup de pauvreté, beaucoup d'abus. Tu sais, j'étais pas prête à ça, moi, parce que tu sais, j'ai été élevée avec des parents qui étaient doux, calme, tu sais. Puis, ben, j'ai tout mis ça, j'appelle ça dans mon petit tiroir à cochonnerie, tu sais, comme vous avez vu en conférencière. Puis, je me suis dit, ben, ça va passer, tu sais. Je suis policière, j'ai pas le choix, tu sais. Mais 15 ans plus tard, ça m'a tout rattrapé. Puis, ben, j'ai été vraiment pas bien. J'ai été pendant 2 ans et demi dans une noirceur, là. Je savais pas comment m'en sortir. Puis, ben, je suis allée chercher de l'aide. Et avec l'aide, ben, aujourd'hui, je suis tellement heureuse. Je suis tellement heureuse d'être ici, là.
1: Justement, l'aide, est-ce qu'elle est disponible dans le milieu du travail? Parce qu'on dirait qu'on est juste comme laissé à nous-mêmes, soit qu'on est pompier, qu'on est policier, qu'on est journaliste, qu'on est intervenante, là. Il faudrait comme un changement dans la société, là, au niveau du travail pour le soutien.
3: Bien, moi, dans mon cas, je l'ai eu l'aide. J'ai été chanceuse, vraiment, j'ai eu l'aide. Psychologue, je me suis ramassée en psychiatrie éventuellement. Médecin, fait que j'ai eu l'aide. Je ne peux pas vraiment pas dire, mais je sais qu'il y a beaucoup de gens qui ne l'ont pas l'aide, malheureusement. Fait que je suis en train de travailler sur un programme qui s'appelle la méthode tiroir avec mon psychologue, ma psychologue et mon psychiatre, justement pour que les gens qui n'ont pas accès à l'aide vont pouvoir aller sur notre plateforme puis comprendre ce qui se passe dans leur tête, vous comprenez? Fait qu'en dedans 2 mois environ, ça va être disponible. Puis c'est vraiment, on fait ça pour essayer d'aider les gens qui se sentent perdus, qui comprennent, qui ne se sentent pas compris. Exactement, c'est ce qu'on fait, oui.
1: Parfait. Hey, merci beaucoup d'être venu et de rester. Merci, José Coy.
3: Je veux vous dire, c'est moi qui vous remercie. J'étais venue donner quelque chose, mais finalement, je repars avec tellement plus grand. Merci de tout mon cœur. Merci.
1: Yamé.
3: Merci.
1: Merci beaucoup. 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
4: juste un petit salut Karina Max pense Larry toi aussi hein tu fais partie de l'équipe d'intervenants de ce matin.
5: Pam deux jeunes jeunes là dans mes amis ils n'ont pas de email pas de ce que j'ai de demander au mes jeunes de ce que j'ai minat que de toi les kiosques de tout ou d'avoir été gâté ça ne m'y ont pas gardé avec mes amis dans leur mes potes carrément ne m'y ont pas gardé c'est pas parce que nous des gens vous avez tu des choses gratuites vous autres on a ma tente pina mat avec même je peux dire ça pour non non mange on est bien là mais que peut être ça va être moi ça minat de tuan kahagan tuan not them
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6: On va prendre un moment de prière ce matin avant de débuter notre colloque. On va se souhaiter une belle journée et d'être ouvert, garder le cœur ouvert.
5: Alors, je vais demander.
7: Amen. Namo. Amen.
6: Avant de vraiment commencer, on va se donner quand même une consigne importante, c'est de vraiment chuchoter. Des fois, il y a des gens qui ont besoin de silence pour être concentré pour la conférence. Donc, on demande aux personnes de porter attention, de chuchoter ou bien de ne pas parler trop fort. Mm-hmm. Fait qu'on va, on est prêt, hein, à accueillir notre premier invité du colloque.
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5: 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J'aime tout, là. Bon. Quand même, à but, ça, il est débendé, non, il est débendé, quand tu dabes dans. Non, tu es de moi, il est débendé, de moi, j'aime la love story de débendé. Que tu as débendé, un autre, je peux nous dire, je dis, mais je suis de la vie, je suis de la Na mi ona o mashkwat no o tshkwem ke ma no wedum wedum ma a te itna zwoi spanoza ai no matendam chek o 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

m'entendez bien? Bien, merci d'être là. Mon nom est Gabriel Julien. Je viens vous parler aujourd'hui. Je suis très heureux d'être parmi vous. C'est un grand honneur pour moi d'être ici. Vous allez avoir des... Oh, est-ce que c'est possible d'avoir le PowerPoint sur un écran pour que les gens puissent voir? Vous allez avoir des dates à droite pour vous indiquer le timeline, la période du temps. Donc, je suis né en 1983, donc ça fait de moi dans la quarantaine. Je suis dans la quarantaine, j'ai 42 ans aujourd'hui. C'est ma maman qui me tient dans ses bras. J'ai eu une enfance quand même assez normale, si on peut dire. Mis à part que j'ai eu beaucoup d'intimidation au primaire, au secondaire, parce qu'on n'avait pas beaucoup d'argent, puis les vêtements, des fois, ça fait que les jeunes t'attaquent pour rien. J'avais des grosses lunettes, comme aujourd'hui, en fait. puis les jeunes s'amusaient à me taquiner, parfois même à être violents avec moi, mais j'ai utilisé ce qu'on m'a fait pour développer de l'autodérision, ce qu'on appelle un concept en humour, ce qui est fait de prendre ce qui me faisait pour en rire, puis ça a fait une grande force pour moi aujourd'hui. Par contre, ça a été très difficile pour moi d'avoir des amis jusqu'à temps que j'arrive au secondaire. Donc, c'est vraiment secondaire 3 que j'ai eu la chance. Je ne sais pas si c'est une chance aujourd'hui, mais j'ai joint un groupe, puis le prix à payer pour avoir des amis, ça a l'air que c'était de consommer de la drogue. C'était pas ça qui ne m'obligeait pas à consommer, mais je sentais que si je ne consommais pas, ben, je n'allais pas faire partie de ce groupe-là. J'ai commencé à consommer, comme la majorité des gens, des drogues plus douces, soft, comme le pot. J'ai commencé à fumer du pot peut-être à 15 ans. Mais quand même une tendance extrémiste. Très rapidement, j'ai commencé à consommer des drogues plus dures, du buvard, de la mescaline, des choses plus intenses. Pour vous donner une idée de ce que c'est un buvard, ben, à l'époque, je ne sais pas si ça existe encore, mais ça coûtait comme 5 $, puis pendant 12 heures, tu partais sur une autre planète. Je me souviens avoir déjà ri durant 45 minutes à regarder mon ami, puis il riait, puis moi je riais, puis on a juste fait ça pendant 45 minutes. Beau moment, certains vont dire, mais ça a quand même un impact au fil du temps, parce que pour moi, c'est une des raisons pourquoi ma santé mentale, c'est un peu compliqué au fil du temps. Ça a créé chez moi une fragilité. Mais au moins, j'avais des amis. Fait que j'étais content à cette époque-là. C'est suite à un bad trip que j'ai décidé d'arrêter ces drogues-là parce que j'ai eu une certaine peur face à la consommation. Je me suis rendu compte que c'était peut-être plus dangereux que je pensais, puis je mettais ma santé en péril. Mais comme tout bon consommateur, j'ai fait un transfert. J'ai transféré ma consommation d'alcool en consommation d'alcool. Puis je vous disais tantôt que j'ai eu de la misère à me faire des amis. Ben l'alcool, c'est quand même très facile de créer des liens quand on boit un verre. Hein? On a moins d'inhibition, on a de la jasette, on ne se regarde pas aller, on parle peut-être des fois un petit peu trop. Fait que c'est très bon pour se créer des amis, selon moi. À cette époque-là, je me suis... j'ai mis les deux pieds dans un bar pour la première fois. Donc, j'approchais l'âge de 18 ans et pour moi, ça a été une réelle histoire d'amour. Le fait de connecter avec autant de personnes rapidement, la découverte de ma sexualité, les femmes, j'étais complètement en amour avec les bars. Assez pour me dire que c'est ça que je voulais faire dans la vie. Moi, à cause de ma consommation, j'ai quitté l'école parce que consommer et aller à l'école ne fait pas très bon ménage.
surtout après une longue période de temps. Au début, c'est le fun, on va à nos cours, mais après, ça prend de plus en plus de place. Puis moi, j'avais quitté l'école, donc j'avais un secondaire 4 environ à ce moment-là. Donc, je travaillais pour payer mes sorties de bar. Puis moi, c'est ça, c'était mon rêve d'ouvrir un bar. Puis je me suis dit, ben comment je fais pour ouvrir un bar? Je suis naïf, je suis très jeune, mais j'ai l'idée de commencer à travailler dans les bars. Fait que ça va me donner quand même une ouverture. Puis c'est souvent comme boss boy qu'on commence les hommes. Boss boy, c'est celui qui ramasse les vides, les canettes vides, les bouteilles vides. Changeait aussi les cakes de fût qui pèsent une tonne. Pour ceux qui ont déjà levé ça, c'est assez pesant. Ça m'a fait un peu de muscle. J'étais bien content de ça. J'espère que je ne me suis pas tout splashé. La première gorgée, c'est toujours la plus difficile. Donc, je commence à travailler dans les bars. Ça va quand même bien. Je vois que je suis autant populaire que les barmen, barmaids, serveurs, même si j'ai un peu le poste que personne veut. Puis, je réussis à mettre de l'argent de côté, tranquillement, pas vite. Ça se passe vraiment bien. Puis, vu que je parle avec beaucoup de gens, je décide avec un des doormen, qui faisait la sécurité où est-ce que je travaillais, de commencer à organiser des soirées d'humour. Je vous l'ai dit tantôt, moi, l'humour, ça a commencé très jeune parce que j'ai voulu faire une force avec qu'est-ce que les gens me faisaient vivre. Donc, moi, j'ai eu un grand intérêt à rire. Puis, j'ai entendu dire que vous êtes des grands rieurs aussi. Est-ce que je me trompe? Non, je me trompe pas, hein? Ça fait du bien. Ça fait du bien de rire, ça permet de passer à autre chose, de communiquer, de véhiculer une émotion forte. Je réussis à économiser assez d'argent pour laisser un dépôt sur un bar. C'est pas énorme, mais ça fait la job. Puis j'ai un colocataire à ce moment-là. Qui me dit « Hey, pourquoi tu ne vas pas faire de la pub à Occupation Double? » OK, je vais aller faire ça. Donc, en 2007, je suis allé faire les auditions. Pour vous donner une idée, moi, je me tenais au Foufoune électrique. C'est un bar un peu rock à Montréal, avec des gens avec des cheveux longs, des tattoos. Ça fêtait pas mal. Puis là, je m'en allais dans une émission qui était un peu plus, je vais oser dire ça, chic. Des personnes avec des robes, des jupes des fois même. Oui. Puis, je pensais que vraiment qu'il allait y avoir un clash de personnalité entre moi et eux. Parce que moi, je me tenais avec des gens qui écoutaient de la musique rock. Puis ça, c'était plus de la méga pop, là. C'est très, très pop. À main levée, est-ce qu'il y a des gens qui connaissent Occupation Double ici? Quand même pas mal. Je me suis renseigné avant. Donc, pour ceux qui ne connaissent pas, c'est un concept un petit peu particulier quand tu y penses. Tu mets des hommes remplis de testostérone à 23, 22, 25 ans, avec des femmes. Je dirais pas qu'ils sont remplis d'estrogènes, j'ai aucune idée c'est quoi. Mais ils sont remplis d'hormones, aux autres aussi. Puis, dans le fond, ils sont dans des maisons séparées. Puis, le but, ben, c'est de les faire voir de temps en temps pour qu'ils fassent des activités dans le but de trouver l'amour. Ce n'est-il pas génial et vraiment pas normal. C'est pas la vraie vie, puis je peux te dire que quand ça fait une semaine que tu n'as pas vu l'extérieur, ben tu es content d'aller faire du canot avec Cindy. Puis ça se peut que tu l'aimes plus que tu penses. C'est ce qui m'est arrivé, en fait, parce que moi qui pensais rester 3 semaines, je suis resté jusqu'à la fin. J'ai gagné Occupation Double en 2007, la saison 4, si je ne m'abuse.
Et là, ben, c'est le moment, là. Et là, j'ai le dépôt de l'essai, je vais voir le propriétaire de bar parce que c'est ce que je voulais faire. Ben, finalement, les permis n'étaient pas valides parce qu'il faut des permis pour opérer des commerces avec de l'alcool. Fait que j'ai perdu mon dépôt, mais j'ai 24 ans, j'ai un compte de banque à 6 chiffres. J'ai une copine qui va durer finalement 2 semaines parce que, comme je vous le disais, c'est un peu hors norme comme contexte. Puis on s'est rendu compte qu'on... Ben, pas qu'on s'aimait pas tant, mais qu'on avait... on n'avait pas la même vie en dehors, pas les mêmes ambitions, etc. Belle expérience tout de même. J'ai vraiment aimé ça. Par contre, le bar s'est cancellé, mais je reprends mes activités, mais là... On s'entend qu'un gagnant d'occupation double ne peut plus être boss boy parce que ça a l'air que c'est de même. Fait que je commence à animer des soirées.

Des fois, je louais des autobus scolaires. Je menais un train de vie très, très rapide, accéléré. Puis de plus en plus, je me suis rendu compte que mon passé de consommation de drogue, ben, j'étais encore fragile. Puis ayant été intimidé, tout ça, ben, j'aime ça plaire aux autres. Ça fait partie de ma personnalité parce que je veux plaire. Je veux plaire, fait que quand on me demande de faire de la poudre dans une ruelle de Matane, quand je suis dans une tournée de bar, ben, je dis souvent oui. Parce que, ben, pourquoi pas, on visite. Mais c'était insidieux, hein? La consommation, c'est de plus en plus fréquent que je recommence à consommer. Mais je tiens le coup, je bois énormément, beaucoup d'alcool aussi. Ça fait partie de mes plaisirs de la vie, parce que j'ai pas appris encore à gérer mes émotions. On va avoir la chance d'en parler. Aujourd'hui, je consomme plus d'alcool parce que je me suis donné le droit d'accepter mes émotions puis de les vivre. Puis pour moi, ben, ça fait pas de sens de prendre de l'alcool avec ça parce que je suis pas tenable sur l'alcool. Je suis pas tenable, je suis fatiguant. J'ai un appel en 2009 de la télé-réalité concurrente de l'époque. Je vais vous faire participer encore à main levée. Qui connaît Love Story? Un peu moins populaire. Un peu moins populaire. Love Story, c'est ça, c'est vraiment la télé-réalité concurrente. En fait, c'est le même concept, sauf sans amour, puis ils mettent les gars puis les filles ensemble. Faire une histoire courte, puis il y a des petites choses qui se passent, des activités pour faire un peu de drama. Puis c'est dans ce but-là que je suis invité. Donc, je suis invité en tant que gagnant d'occupation double pour venir un peu brouiller les cartes, créer des discussions, faire de la marde. Juste avant de rentrer, peut-être 3 semaines, 1 mois avant, j'ai un appel de ma mère qui est à l'hôpital, qui s'est réveillée avec de la tachycardie, donc un rythme cardiaque très élevé. Elle me mentionne qu'ils vont l'opérer, qu'ils vont changer une de ses valves au niveau de son cœur parce que ça fonctionne plus là. Elle m'indique que ça fait 40 ans, puis on parle de ça en 2009, ça fait 40 ans que l'opération, elle se donne, de ne pas m'inquiéter, de ne pas stresser. J'ai pas eu le temps, en fait, de vous parler de ma mère tant que ça, parce que je pourrais vous en parler 2 heures, 3 heures, 4 heures, parce que moi et ma mère, j'ai dit que j'étais en amour avec les bars, mais avant d'être en amour avec les bars, j'étais en amour avec ma mère énormément. C'est la personne qui m'a accepté comme j'étais, qui m'a supporté lorsque je me suis fait intimider, qui a toujours été là pour moi. Donc, on a eu une relation vraiment, vraiment géniale. Malheureusement, il y a eu une erreur lors de l'opération. Donc, j'ai perdu ma mère. J'avais environ 25 ans. Un lien mère et fils ou mère et fille, c'est pas toujours spécial, mais ça peut l'être. Puis je suis en paix avec le décès de ma mère aujourd'hui parce que cette relation était spéciale. Puis aujourd'hui, je pratique beaucoup de gratitude par rapport à la chance que j'ai eue d'avoir cette personne-là pour me guider. Sauf qu'elle n'est plus présente aujourd'hui. Puis à ce moment-là, comme je vous le disais, ben, les émotions, c'était pas mon fort. Donc, j'ai bu. Puis, ma mère me laissait une note qui disait « J'aimerais ça que mes cendres soient répandues dans l'eau » avec la chanson « I will survive ». J'ai fait « Ah, oh, je te connais ». Donc, je suis allé faire ça au Mexique. Je suis parti, puis j'ai répandu les cendres de ma mère dans la mer de Tulum. On répète. Non, c'est pas vrai.

Magique avec mon frère, mon cousin, puis mon meilleur ami. Moment qui me fait vibrer encore aujourd'hui, hein, ce qu'on retient des personnes, ce qui nous disent un peu en disant leur dernière volonté, ça fait encore beaucoup de sens pour moi. Je suis rentré sur la chanson « I'm still standing », ben ma mère « I will survive », puis moi je suis « I'm still standing ». On est très pop finalement. Donc, je suis parti répandre les cendres de ma mère, puis là, ben l'émission, elle s'en venait, là. Je suis atterri. Mon frère adore les temples, les pyramides. Mon cousin adore le party. J'ai vécu toute une semaine à Tulum, je peux vous le dire, parce que moi, j'aime pas ça déplaire, hein. Fait que j'ai pas beaucoup dormi, puis je suis rentré à l'émission fatigué. Fatigué. Et là, ben, comme je vous dis, ben, on est là pour faire un peu des twists, faire un peu de bisbilles. Il m'enlève ma valise à mon entrée, fait que ça fait questionner les gens. Il n'y a pas de valise, pourquoi il n'y a pas sa valise? Bon, je dis, ben, ma mère vient de décéder, c'est pas une valise qui va me déranger. Fait que je pose pas de questions, ça me dérange pas. Il me donne pas de lit. Je n'ai pas de lit. Je vais dormir sur le divan. C'est bon. Faites votre jeu. Il fait clair dans un studio de télé quand même, même s'il tamise. Donc, j'ai de la misère à dormir la première nuit, la deuxième. Commence à avoir des petites pensées un peu anormales, si on peut dire. Je commence à faire une fixation vraiment intense sur l'acceptation. Puis j'ai une phrase qui me vient en tête, c'est « Quand tu acceptes qu'est-ce qui t'arrive, c'est ça la clé du bonheur. » Aucun problème avec la phrase. Le problème, c'est dans mon obsession que ça crée dans ma tête. Ça devient, ça me dit ça en boucle. Et là, je dis, je veux quitter le loft. J'ai trouvé la raison pourquoi je suis venu ici. Maintenant, je dois le dire à tout le monde. Je dois le dire à tout le monde que quand tu acceptes qu'est-ce qui t'arrive, c'est ça la clé du bonheur. Plus tard, j'ai découvert que George Orwell a dit cette phrase-là qui est « Happiness only exists in acceptance ». Comme je vous dis, aucun problème avec la phrase. Le problème, c'est dans l'obsession. Je commence à être plus moi-même. Pour ceux qui n'ont pas écouté Love Story ou Love Story quand j'étais là, j'ai un petit extrait pour vous, parce que quand j'ai demandé de quitter, ça n'a pas été si simple. Il a fallu que j'attende. Puis en fait, qu'est-ce qui arrivait, c'est que j'étais en train de faire ma première épisode de psychose. Puis c'est pas tout le monde qui sait c'est quoi une psychose, mais j'ai encore le goût de vous faire participer. À main levée, ceux qui ont un peu de connaissance au niveau des psychoses. Super. Plus de gens qui connaissent la télé-réalité que les psychoses. C'est déjà très positif. Je suis tout bien content. Une psychose, c'est un peu une altération de la réalité. Ça va jouer sur les sens, que ce soit auditif, visuel. Ça peut jouer sur tous les sens. Ça vient avec une très, très grande paranoïa. Donc, on va se questionner sur tout. On va faire des liens avec tout. Je peux voir un 25 sous, puis là, il y a un caribou dessus, puis là, après ça, je vois un caribou. Ah, mais il faut que j'aille par là, c'est ça qui m'indique, puis là, ben, c'est sans arrêt. Fait que ça peut être très complexe de vivre avec ça. J'ai un petit extrait pour vous, mes chanceux. J'espère que ça va fonctionner.

0: Moyen qu'on puisse m'aider ou je passe à autre chose? Hey, vous êtes serviable pour vrai, hein? C'est le vidéo, quand je le passe, ça fait bien des choses. Je peux le réessayer, hein? Oui, je le réessaye, OK. OK, c'est reparti. Deuxième essai.
1: En plus, je m'en vais dans je sais pas combien de temps.
2: Comment ça?
1: Parce que j'ai donné mon 12 heures de préavis.
2: Pourquoi tu fais ça?
1: Marc Gazio, tu peux t'y expliquer?
3: Ben, en fait, je peux pas t'expliquer pourquoi, mais... Il a donné son 12 heures de préavis parce qu'il, selon lui, a accompli sa mission. Là, pourquoi il était venu ici.
2: Mais pour faire une blague ou quoi?
3: Puis voilà.
0: C'est ma chambre. Ben là, c'est pas nécessaire. Donc, j'ai passé 12 heures à attendre que je quitte le LOF pour finalement rencontrer une psychologue avec qui j'ai été très irritable. Je lui ai dit, ma mère vient de mourir, je sors de Love Story, je n'ai pas dormi depuis 3 jours, je veux juste la paix. À me laisser partir, sauf que rendu chez moi, ben j'ai récupéré mes valises, tout ça. Mes pensées deviennent de plus en plus accélérées, de plus en plus de paranoïa. Puis là, ben, je pense qu'il y a des caméras chez moi, puis que je suis encore dans l'émission. Donc, je prends la valise que j'ai récupérée, je la lance à l'extérieur, puis je crie à mes voisins, je ne sais pas s'ils ont entendu, « Vous en voulez un show, vous allez en avoir un. » Puis j'ai lancé ma valise en bas des marches. Puis... j'ai commencé à écrire des bêtises sur Internet, sur les réseaux sociaux. Ben oui, en 2009, ça existait. On ne s'en souvient pas quand c'est arrivé, mais ça, c'est à peu près dans ces années-là, je vous dirais, là, 2007, 2008. Là. Donc, en 2009, j'ai lancé un petit message d'alarme sur mon Facebook. J'ai un ami qui est arrivé chez moi, puis il m'a demandé qu'est-ce que j'avais besoin. J'ai dit... J'ai besoin de dormir. Je dis, OK, qu'est-ce que je peux faire pour t'aider? Je dis, bien, on va aller à la pharmacie, je vais acheter des somnifères. Il faut que je dorme. Je ne suis pas capable de dormir depuis trop longtemps. Là. Donc, on part avec sa voiture, direction la pharmacie. On croise une ambulance sur notre chemin. Et là, mon ami me dit, si tu veux, on va aller demander de l'aide. Et là, dans ma tête à moi, ben oui, c'est ça. Elle était déjà là, elle m'attendait, là. Tu penses que quoi, je ne suis pas au courant de tout ce qui se passe? Puis, j'ai dit, arrête là, l'ambulance, arrête là. Les ambulanciers sortent. Je n'ai pas dormi, je sors de Love Story. OK, on vient. Viens-t'en avec nous autres. Fait que j'arrive à l'hôpital Maisonneuve-Rosemont, à Montréal. Puis, il y a un son bizarre qui arrive. Puis, finalement, c'est parti. On ne sait pas trop pourquoi. Mais, tout ça pour dire que les infirmières me reçoivent. J'entends quand même des murmures autour de moi. Encore aujourd'hui, je ne sais pas si c'est réel ou pas. Mais j'entends, « Hey, il n'est pas dans l'émission. Comment ça, il est ici? » Puis là, je commence à paniquer un peu. On m'offre de la médication pour dormir, médication que je refuse. Parce que ce que j'ai en tête, c'est les films. Les films que j'ai écoutés au niveau de la psychiatrie. Donc, la psychiatrie, ça n'a pas toujours des belles histoires dans les films. Puis parfois même dans la réalité aussi. Donc, c'est ça ce que j'ai en tête, c'est qu'on pense de moi que je suis fou, puis que la médication va mettre fin à mes jours. Donc, je la refuse, je me couche par terre, puis je crie, « Je veux dormir! Je veux dormir! Je veux dormir! » J'ai pas dormi vraiment d'aussitôt. J'ai appelé mon père pour qu'il vienne me chercher. Puis finalement, ben, c'est quand que des agents de sécurité proches de l'aube s'en venaient un peu me prendre de force que j'ai accepté une injection qui, pour moi, allait mettre fin à mes jours parce que le message que je voulais lancer était trop grand, que l'acceptation, c'était la clé du bonheur. L'injection qu'on m'a donnée pour que je m'endorme a été, ma foi, efficace. Je me suis endormi vraiment pas longtemps après. Je me suis réveillé avec un mal de bloc assez intense. Je vous dirais que j'ai bu beaucoup dans ma vie, mais c'était pire. C'était pire comme le lendemain. J'ai quand même réussi à reprendre mes sens. Puis j'ai ouvert mon premier bar, qui était le Jukebox sur la rue Saint-Laurent à Montréal. J'ai ouvert mon premier bar avec des amis, mais je suis sorti de cette expérience-là quand même affecté, mais j'ai pu reprendre le pouvoir sur ma vie. Je veux juste vous mentionner que c'est normal que vous ayez de la misère à vous concentrer, parce que moi aussi, il y a pas mal d'activités qui se passent, mais on tient le coup, on est bien entouré, puis ça va bien aller. Donc, j'ouvre mon premier bar que j'attendais depuis toujours, en fait. Puis, ben, la consommation revient au galop, si on peut dire, là. Donc, consommation de cocaïne majoritairement, très insidieux, parce que je consomme de la coke seulement quand je bois. Puis je bois souvent. mais ça se passe super bien. C'est des images de mon bar. C'est des couleurs orange parce que ça apporte la chaleur pour moi. Puis c'est important d'avoir un endroit qui était chaleureux pour les gens. Puis j'ai appelé ça le jukebox parce que j'aimais ça, le concept de hier à aujourd'hui. Donc on mettait de la musique des années 50 jusqu'à aujourd'hui. Aujourd'hui dans le temps, pas aujourd'hui, là, parce que vous comprendrez que je ne suis plus propriétaire d'un bar. J'ai-tu gâché un punch? Peut-être. J'ai ouvert un deuxième bar, tellement le succès du premier était franc. Plus à l'image des faux-founes électriques, je suis retourné vers mes anciens amours qui est le rock. Donc, j'ai ouvert le Panda, un bar rock sur la rue Saint-Denis. Qui a été un franc succès aussi. Même si on est tenancier de bar, on a besoin de vacances, parce que c'est du travail quand même. Puis moi, en tant que tenancier de bar, je me suis dit, ben pourquoi pas prendre des vacances avec d'autres tenanciers de bar puis des danseuses nues? Ben oui, j'avais une vie un peu particulière. Je vous dirais que pas le meilleur choix, surtout que moi, je suis un nounours dans la vie, puis je me suis rendu compte que les bars, ben c'est pas toujours des nounours. Fait que je suis parti de là quand même avec un certain stress. Puis des fois, il y a de la jalousie qui se passe entre les hommes, les femmes. Il y a comme un contrôle qu'on essaie de faire, puis... Ah, je me sentais pas très, très bien, fait que j'ai bu puis j'ai consommé de la coke pour me sentir mieux. Mais ça n'a pas tant marché, je vous dirais, sauf que là, le problème, c'est que je suis pas dans mon pays. Puis je fais une deuxième psychose. Ça fait 2 ans que j'en avais pas fait une. Puis j'avais réalisé mes rêves, etc. Je pensais que c'était derrière moi. Mais je fais une deuxième psychose qui m'emmène à errer dans la rue, à déchirer mon passeport. Je me suis retrouvé dans une prison touristique. Sinon, je ne serais pas ici parmi vous pour vous en jaser, parce que disons que ça a été très difficile. Mon ami avec qui je suis parti, qui était notre duo avec les autres personnes, a réussi à contacter ma famille, dire où j'étais. Le temps que mon père arrive, ça a pris un certain moment. Il a découvert son fils avec 40 livres en moins parce que je ne me suis pas nourri durant 3 semaines. Puis je vous dirais que pour refaire la photo de passeport, ça a été très compliqué parce que je croyais que la pièce était gazée. Donc, on mettait du gaz dans la pièce, puis j'étais comme ça pour les photos. Ça a été très difficile de prendre la photo, mais on a réussi à faire la photo. Malheureusement, comme je vous disais un peu, la psychose peut jouer avec les sens. Mon père, juste avant de partir, a tenté de me nourrir encore parce que j'avais besoin de nourriture. Mais moi, dans mon corps, qu'est-ce que mon père me donnait? C'était du poison. Donc, j'ai demandé à mon père d'enlever ses lunettes. Je suis vraiment pas quelqu'un de violent dans la vie, mais j'ai mis une claque d'en face, mais devant la police. Je suis retourné en prison. C'est un peu ça le concept, hein? Finalement, c'est ma tante qui est venue me chercher avec mon oncle. Des gens qui sont très organisés. C'est ce qu'il fallait parce que j'étais dans une situation très, très complexe. Je suis revenu au pays parce que j'étais au Mexique en air ambulance. À l'époque, il y en avait 2 au Canada, des avions qui peuvent transporter des gens comme moi, dans, ma foi, dans le besoin, parce que ça a été très difficile. Puis c'est là que je suis arrivé à Montréal, à la clinique de jeunes adultes psychotiques, parce que ma tante avait fait des recherches. Puis c'est là que mon suivi en santé mentale a commencé. Quand on commence un suivi en santé mentale, ça ne veut pas dire qu'on va bien aller demain matin. C'est pour ça que j'appelle ce moment-là la chute. Je suis encore en jaquette. Les services évoluent beaucoup avec le temps au niveau de la psychiatrie. Puis j'espère que ça va évoluer encore plus. Moi, on m'a annoncé que j'avais une maladie bipolaire, puis j'étais encore en jaquette bleue. Avec les fesses qui sortent. Aujourd'hui, c'est de moins en moins courant, mais il y a encore des gens qui annoncent des diagnostics à des gens en jaquette. Faut que ça évolue parce qu'on a besoin d'un peu de dignité quand on reçoit des informations comme ça. Du moins, avoir au moins pas les fesses à l'air. L'acceptation de soi-même détermine notre établissement et ne se fait pas sans l'aide des autres. Moi, j'ai appris beaucoup de choses sur ma personne dans mon rétablissement. J'ai surtout appris que si tu essaies de faire les choses tout seul, ça ne fonctionne pas toujours, puis c'est encore plus long. On a besoin de support, on a besoin de se tenir, on a besoin de communauté qui fait en sorte qu'on peut se rétablir. C'est bien important. Moi, ça a été très, très difficile. J'ai dû déclarer faillite. Tout l'argent de ma maison gagné disparu. J'ai dû reprendre les études. Ce que j'ai fait avec ma tante qui m'appelait tous les matins pour me réveiller, m'encourager, que je mette un pied devant l'autre. Puis j'ai réussi à finir mon secondaire 5. Vous avez essayé d'applaudir sur mon vidéo tantôt, là, mais il faut applaudir pour mon secondaire 5. Merci, j'en avais besoin parce que ben, quand tu as une maladie bipolaire, ben, des fois, il y a des highs qui se créent. Hein? Des highs, beaucoup, beaucoup d'énergie. Et moi, comme... Je suis pas à l'abri de ça. Ben, ce que ça me fait, mon secondaire 5, c'est que ça me crée une grosse quantité d'énergie et je perds un peu mes habitudes. Je me protège moins. Je recommence à consommer un peu plus. J'arrête ma médication et je retombe dans le piège des informations que j'ai apprises au fil du temps. La psychose, c'est relié au stress. Donc, il faut avoir des facteurs de protection. Donc, pour moi, pas consommer, c'est un facteur de protection aujourd'hui parce que je suis sensible à tomber dans une autre réalité, si on peut dire. Il faut aussi qu'on s'arme de beaucoup, beaucoup, beaucoup de patience. Le rétablissement, ce n'est pas en 2 jours, ce n'est pas en 3 jours, c'est des semaines, c'est des mois, c'est des années. Il faut comprendre que ça ne se fait pas sans l'aide des autres. Puis moi, j'ai eu la chance d'avoir des gens autour de moi. Reconnaître que nos actions ont des effets directs sur notre mindset, notre état d'esprit. Pour moi, le mindset, là, quand j'ai appris c'était quoi le mot rétablissement, j'en ai fait un mindset. Mais ça a été long, ça a été long et ça a été long. J'ai fait une 3e et une 4e psychose au fil des années. Jusqu'à temps que je me ressaisisse et que je me dis, j'ai envie d'autres choses dans la vie. J'ai envie d'autres choses, puis j'ai fait mes erreurs, j'ai appris de mes erreurs, puis comme beaucoup de personnes, j'aime apprendre à la dure. Mais à partir de ce moment-là, où est-ce que je me suis mis ça comme mindset? Environ en 2016. Je suis parti en Gaspésie, faire le vide, faire la paix avec ma faillite, la perte de mes commerces. Je voulais changer mon mode de vie. Puis, pour moi, je n'ai jamais voulu travailler dans ma vie. Il fallait que je trouve quelque chose qui allait payer pour subvenir à mes besoins. Puis, quand je vous dis que je n'ai pas voulu travailler, je suis un grand travailleur, je ne vous le cacherai pas. Par contre, je n'ai pas envie d'avoir l'impression de travailler. C'est ça la nuance. La nuance est grande parce qu'il y a une différence entre ne pas vouloir travailler et pas avoir l'impression de travailler. Puis c'est correct, ceux qui ne veulent pas travailler, mais il faut qu'on mette un pied devant l'autre. Il faut qu'on fasse des belles actions, peu importe. Mais j'ai décidé d'aller étudier pour devenir éducateur en service de garde, en milieu scolaire. C'est ma première histoire avec mes maternelles. Et je peux vous dire que c'est du travail. Oui, c'est du travail. Pour ceux qui ont une bonne vue, le livre, c'est Dingo. Des fans de Dingo? C'est dans la sélection. Moi, je ne suis pas nécessairement fan de Dingo, mais les enfants ont bien apprécié. Tout se passe bien. Puis, comme dans plusieurs milieux, quand tu arrives, ben, tu prends ce qui reste. Hein? Fait que... Ce qui restait, moi, c'était un poste à 1h30 de chez nous avec des troubles spectre autistes, des TSA, donc des enfants avec des besoins particuliers. Je dis, oh, ben oui, hein, premier poste, on y va. Défi que j'ai réussi à accomplir. Ça a pris peut-être 2-3 mois que je m'installe ma routine avec les jeunes, parce qu'avec les autistes, la routine, c'est important. C'est important. Je me souviens très bien d'un jeune que quand il finit son repas, il faut qu'il aille porter sa boîte à lunch à la case. Sinon. Et à un moment donné, il n'a pas pu, puis j'ai compris pourquoi. Ça a été difficile, mais j'ai accompagné mon groupe. Après 3 mois, c'est encore mieux. Et là, il y a un nouveau qui arrive. C'est sa 4e école, je pense. Je reconnais mes signes maintenant au niveau de mon stress. Souvent, ça me pique au niveau de la tête. Et j'ai chaud, ça me brûle un peu. Et là, ça me brûlait pas mal toujours. Donc, j'ai décidé de quitter. Parce que c'était trop stressant. J'ai quitté pour quelque chose de plus simple. J'ai été étudié pour être répartiteur médical d'urgence pour le 911. Je ne sais pas si vous savez ce que ça mange en hiver, un répartiteur médical pour le 911, mais c'est très stressant. Oh là là là là! Écoutez, on essaye, hein? Je me suis rendu compte après ma formation, où est-ce que c'était des faux appels, que quand c'est des vies qui sont en jeu, c'est un peu plus stressant que des faux appels. Et aussi, quand ça déborde, quand il y a trop d'appels, ben des fois, tu en as deux en même temps. Puis à un moment donné, j'avais un appel qui était quand même complexe, et là, je prends l'autre appel. Mon ami, il a reçu un enclume de bateau d'en face. Là, je suis « fuck ». Là, je lève mon drapeau. Je ne suis pas capable de vivre ça. Ben, j'ai fini mon chiffre, là. Je suis un grand travailleur, je vous l'ai dit. J'ai quitté ce job-là. Puis là, je me suis rendu compte que j'avais des aptitudes en gestion. Même si c'était gérer un bar, j'avais géré du personnel, j'avais fait des entrevues, j'ai créé des événements. Fait que j'ai appliqué pour être gérant d'un gym. Gérant d'un gym, c'est pas stressant. Ben, ça dépend du gym, mais en tout cas, le mien n'était pas vraiment stressant. Sauf qu'il y a beaucoup, beaucoup de temps libre. Puis moi, les temps libres, ben, je suis dans ma tête, je pense, je réfléchis. Je suis zéro dans le moment présent parce que je suis avec plein de gens qui s'entraînent, puis sont de même, puis là, je suis comme... ma tête, elle roule. Fait que j'ai décidé de partir un projet parce que j'avais envie de sensibiliser, j'avais envie de faire de la promotion de l'activité physique. Par rapport à la santé mentale, parce que moi, je m'entraînais, puis je marchais beaucoup, puis ça me faisait vraiment beaucoup de bien. Puis c'est là qu'arrive ma première étincelle. J'ai développé un projet qui s'appelle « Je marche Montréal pour la santé mentale ». Je vais vous expliquer le concept. Et oui, c'est un peu farfelu. J'ai décidé de marcher toutes les rues de Montréal. Pour ceux qui ne sont pas au courant, c'est grand Montréal. Et une rue par rue, ça fait... ça use les souliers. Projet que je décide de faire pour sensibiliser justement à l'activité physique parce que je trouve ça important. Puis je vais vous expliquer c'est quoi le concept des étincelles parce que si on se souvient bien, ma première psychose est en 2009. Puis je reprends tranquillement le goût de vivre en 2019. J'ai pas eu le temps de tout vous dire parce que je dois garder une concentration assez aiguisée, ma foi, parce qu'il y a beaucoup de mouvements. Mais j'ai eu des idées suicidaires pendant un bon moment dans ma vie parce que 50% des personnes qui font une psychose vont avoir ou ont eu des idées suicidaires. Parce que c'est très difficile, puis ça vient souvent avec une énorme dépression après. Puis moi, j'y ai pas échappé. Il y a eu des moments où est-ce que j'ai eu des plaies de lit pratiquement. Là. Il fallait que je me sorte de mon lit parce que c'est le seul endroit où que j'étais bien. Le projet Je marche Montréal pour la santé mentale, j'ai fait ça avec un peu les réseaux sociaux. Je marchais environ, en moyenne, j'ai calculé parce que j'adore les statistiques, 17 km par jour. Avant d'aller travailler, puis après ça, j'allais au gym, puis c'était relax, je vous l'ai dit, fait que c'était pas super. J'ai vu de superbes belles choses, des belles murales, des belles couleurs. Moi, je suis très attiré vers l'art, puis je crois que vous aussi, donc on a un petit point en commun. J'adore et organiser des événements, donc j'ai décidé de célébrer mon 1000e kilomètre, parce que oui, je vous l'ai dit, Montréal, c'est grand. Donc, j'ai célébré mon 1000e kilomètre avec des amis sur le Mont-Royal. Puis, on a célébré ensemble. Puis, tu sais, je vous parlais du support que j'ai eu, la communauté qui m'a supporté. Il y a beaucoup de gens que je ne connaissais pas qui sont venus aussi parce que la santé mentale, ça touche tout le monde. Puis, il faut faire des progrès ensemble à ce niveau-là, que ce soit au niveau du support ou au niveau de... des choses qui se passent qui n'ont pas de sens. Il faut soutenir là-dedans aussi, c'est super important. Donc, des superbes photos. J'ai pas terminé ma marche, parce que oui, c'était un peu une idée de grandeur. Par contre, j'ai une petite map. J'ai parcouru 2400 km. Tout ce qui est rouge, c'est que je l'ai marché rue par rue. Au fond, ce que c'est pas fait, ben, c'était quand même assez loin de chez moi. Puis j'ai pas d'auto. Puis l'autre bord, ben, c'est un peu des industries, hein, fait que c'était moins le fun. Puis en fait, marcher m'a apporté beaucoup, beaucoup de temps de réflexion. J'ai eu l'image du penseur dans l'Antiquité qui marche pour réfléchir. Je marchais pas de même, sinon j'aurais pas fini. mais ça m'a permis de réfléchir, puis il s'en est venu, après ma première étincelle, une deuxième étincelle. J'ai décidé d'ouvrir une galerie d'art à but non lucratif, puis qu'avec le profit de la vente des œuvres, on allait couper des cheveux à des gens qui ont des troubles de santé mentale. Certains d'entre vous vont dire encore un autre projet farfelu. Peut-être, mais les cheveux, des fois, c'est important de prendre soin de soi. C'est important. Puis des fois, ben, quand on a un trouble de santé mentale, ben, on perd notre travail, on fait faillite, on a besoin de l'aide sociale. Ah, je parle-tu de moi, là? Ouais. On a aussi l'argent qui quitte le compte. On a aussi une coiffeuse qui dit, « Gab, viens quand même. Je vais t'en faire gratuitement. » Ça m'a donné l'idée d'ouvrir cette galerie-là avec elle, avec le salon de coiffure à même la galerie d'art. On a exposé au-dessus de 250 artistes. On a offert plus de 500 coupes de cheveux gratuitement à des jeunes dans divers organismes. Et là, ben, je vous dis, quand il y a un momentum qui se crée, moi, j'ai ouvert la galerie parce que je voulais être plus sur le terrain. Je voulais plus être présent. Je voulais sentir que j'aidais. Puis en marchant, bien, à part les mollets, tu ne sens pas grand-chose. Donc, j'ai fondé cette galerie-là, mais ça en est venu une autre idée, une autre occasion. Je suis devenu père aidant, patient partenaire et aussi père chercheur. Un père aidant, c'est de plus en plus populaire. Donc, on va utiliser notre vécu personnel pour normaliser un peu la souffrance que les autres peuvent vivre. Puis ça fait du bien, je peux vous le dire. J'ai fait ce travail-là durant 3 ans. Je travaille encore en recherche aujourd'hui. J'aide à intégrer des pères aidants dans les cliniques de premier épisode psychotique à travers le Québec. Il y en a 33, donc c'est un des projets où est-ce que je mentore les nouveaux parents aidants qui intègrent les cliniques. Je forme aussi maintenant les parents aidants. Je ne suis plus parent aidant actif. J'ai parent aidant un jour, parent aidant toujours. C'est la première fois qu'on dit ça de la vie, mais ça existe maintenant. Mais je donne de la formation pour justement aider les gens à utiliser leur vécu. Parce qu'il y a une façon d'utiliser son vécu. Puis c'est beaucoup avec ça, puis pas avec ça. Souvent, on essaye d'être dans le conseil, dans le ci, dans le ça. Il faut valider qu'est-ce que tu as besoin. As-tu besoin de conseil ou juste que je t'écoute? Il faut vraiment prendre le temps de savoir et s'assurer qu'est-ce que la personne a réellement besoin. Puis ça, il y a une seule façon de le savoir. Ben, on le demande. Hein? Malheureusement, la galerie... a fermé en 2025 parce que j'étais pas mal seul à tenir le fort, si on peut dire. C'est souvent ça qui arrive. Peut-être qu'il y a des gens qui peuvent en témoigner. Des fois, il y a beaucoup de gens qui s'en occupent moins, puis tu tiens le fort à bout de bras, mais moi, j'ai décidé de laisser tomber la galerie pour me concentrer sur donner des conférences. Je me suis dit que, vu que j'avais pris l'ambulance dans un état de psychose, que ça pouvait être pertinent que j'aille donner des conférences dans les milieux où est-ce qu'ils forment les ambulanciers. J'y vais à chaque année depuis 3-4 ans. C'est quelque chose que j'adore faire. Et ça, pour moi, c'est mon étincelle présentement. Parce que je trouve ça... je trouve que je suis privilégié de partager mon savoir. Je suis privilégié d'être entendu, écouté. Puis ce que je veux vous dire par là, c'est que ça ne devrait pas être un privilège d'être écouté, puis d'être respecté, puis d'être entendu. Puis pour moi, ce que je veux dire, c'est que des fois, on a tendance à pas penser que « Ah, ben moi, j'ai pas vraiment d'étincelle ou quoi que ce soit. » Mais juste à écouter présentement, là, vous allez peut-être pouvoir être l'étincelle d'une autre personne. Puis ça, ça fait du chemin. Puis quand on crée une étincelle, il y a un autre qui s'allume. Puis il ne faut pas juger. Si vous avez un mot à retenir de ma conférence, qui se termine sous peu, mais qui aura une pause de questions, c'est le mot « douceur ». Je pense qu'aujourd'hui, on peut être doux avec nous-mêmes, pas se taper sa tête et écouter l'autre dans ses besoins et pas penser qu'on a toujours la vérité. Pensez à vous, soyez doux avec vous. Je vous souhaite plein de douceur. Pour ceux qui ont oublié, oups, je me suis trompé de côté. Mon nom, c'est Gab Julien. C'était vraiment un plaisir d'être avec vous aujourd'hui. Puis, sous les applaudissements, je vais mettre cette diapositive-là. J'ai aucune idée combien de temps ça fait que je parle. Ça m'a tellement demandé de concentration. J'étais comme, OK, il y a des policiers qui parlent. Oh, il y en a une d'assis, ça doit être possible. Oh, elle part aussi, OK. Là, ça... mais est-ce qu'on a le temps pour des questions?
4: Est-ce qu'il y a quelqu'un qui veut commenter, réagir?
5: Est-ce qu'il faut prendre la drogue pour avoir de la psychose?
0: Il y a beaucoup de psychoses qui vont être induites par la consommation, qui vont être dues à la consommation. Par contre, moi, j'en ai fait à jeun. La psychose est vraiment reliée à une sensibilité, une fragilité, puis au stress. Pour moi, aujourd'hui, là, je suis en contrôle de mon stress. Je suis content de te revoir. Je suis en contrôle de mon stress parce que cette fragilité-là peut m'emmener des événements que je ne veux plus revivre aujourd'hui. Il faut que je fasse attention. Donc, c'est pour ça que je vais répondre à ta question. Il y a un haut pourcentage que c'est induit par la consommation, mais c'est possible d'en faire même si on n'a jamais consommé. Ça va être vraiment au niveau de la fragilité. Puis les personnes qui font des psychoses, habituellement, les diagnostics, ça peut être une psychose passagère, il n'y en aura plus. Ça peut être la maladie bipolaire, puis il y a aussi de la schizophrénie là-dedans. Les grands acteurs, là, je vous dirais. Là. Ouais.
4: Nathan, as-tu des questions? Quelqu'un qui veut commenter?
6: Où se trouve votre galerie d'art?
0: J'ai pas compris, excuse-moi.
6: La galerie d'art que vous avez ouverte pour...
0: Les couper les cheveux?
6: Ouais.
0: Ça s'appelait coup de pinceau, coup de ciseau. Coup de pinceau, coup de ciseau. non original, c'est moi qui l'ai trouvé, je suis très fier. Mais c'est terminé depuis un an environ. On était sur Saint-Laurent, Montréal. Ça a duré un bon 4-5 ans. Mais je vais faire d'autres projets, mais je prends du temps pour bien réfléchir puis faire les choses comme il faut. Puis je veux plus faire les choses seul parce que c'est trop demandant. Je sais pas si ça répondait à ta question. Merci.
4: Oui, parce que moi, je n'ai pas une question ou un commentaire.
7: Pour avoir été intervenante, Noël, je voudrais répondre à Mme Lise Nakemut. Nous, quoi, oui, de moi, les psychoses. Les psychoses, j'ai accompagné des jeunes en trouble de comportement. Avec mes doigts, on a dit, j'ai assisté à beaucoup de psychoses, mais que j'avais... La psychose, c'est comme la drogue, ne chic, ou ramener dans ton corps. Je suis suédé dans les pores de la peau. Ah, ouais, n'est-ce que tu veux dire en magasin, n'est-ce que tu veux dire, n'est-ce que la drogue. Et n'est-ce que tu veux dire, on a un petit peu, même le micro, j'aime pas. N'est-ce que tu veux dire, on a des psychoses agentes, ouais. Un autre des psychoses agents, ça peut, des fois, man, 6 mois, pour tu vois, non, man, moi, ton cerveau, tiens, et ma, maintenant, d'une, non, que tu payes, de monique, que tu si, d'une, une, tu y ou, là, hey, regarde, dit, d'un peu, chiche, de en dessous de ma peau, que tu es une pauvre d'art, pauvre, que tu as, on est quoi, pétchenine en psychose. Et que, voyez, c'était ça, nous autres, qu'on assistait, des psychoses agents. Et que, ils nous citent, me dit, tu vois, Manon, tu bombes d'autres, moi, toutes. Non, mais on est comme, je sais pas si on banalise. Parce que, pour nous, je dois admettre qu'on sait pas, des fois, ni une hache un parent qui est venu me chercher, liette, moi, tu peux-tu, dans quel état, mais, moi, mon enfant, c'est un état psychose, puis il fallait être assisté par la spume, parce qu'il y a une façon de faire, n'aider à l'hôpital qu'on les accompagne. Les parents, ils ont tendance à paniquer, mais c'est pas, on le mettra pas en prison, on est ton enfant. Il a besoin d'aide, c'est des soins, sinon en santé mentale. Puis ça, là, avec la spume, ni je l'avais fait avec la spume, parce qu'il fallait trouver un corridor, n'aider pour l'hôpital. Sinon, on n'ira pas faire asseoir le jeune à l'urgence, là. Que c'est toutes des façons de faire, je pense, avec la spume associée, tchac, là, on peut trouver un moyen d'aider ces personnes-là en état de psychose. Et que, à Wenini, je vous dis merci. Merci, je vous avais vu dans Love Story, mais je ne vous connaissais pas dans Occupation Double.
0: Ah, on en apprend.
7: Ah oui, je viens d'apprendre que vous aviez gagné, oui. Puis j'ai bien aimé aussi les coupes de cheveux, parce que moi, là, je gère une maison pour hommes en situation d'itinérance. J'héberge, j'accueille des hommes en situation de vulnérabilité. Puis ça, c'est une activité. Moucheux, nabeu, l'homme coupe les cheveux. Ça, on l'a parti au mois de mars pour le printemps. Ça, je me disais, oui, ça fait partie de l'estime de soi. Juste la coupe de cheveux, là, c'est important pour bien paraître. Là, on en fait un autre ici à Malio le 14 juin. On va aller se poster ici à l'église, dehors, avec le salon de coiffure Jimmy, là, puis c'est ça. On fait ça, puis je vois que on est branché les cheveux, là.
0: On est branché les cheveux.
7: Merci, M.
0: Merci
7: Julien.
0: Merci pour votre travail.
7: Merci, comme madame. Merci, madame.
8: Allô? Je ne sais pas si j'ai peut-être manqué un petit peu l'info, mais je me demandais aujourd'hui quelle action que vous faites au quotidien pour prendre soin de votre santé mentale.
0: Le sommeil. Excusez. Je dors. Non, mais le sommeil va être super important pour récupérer. C'est une des choses les plus importantes pour mes habitudes de vie. Il faut avoir du sommeil régulier pour que le corps se régénère. C'est super, super important. Je suis abstinent depuis bientôt 3 ans aussi au niveau de la consommation. Ça va être un de mes facteurs de protection aussi. J'ai de la médication que je pensais arrêter quand j'allais arrêter de boire. Mais finalement, je me dis, je n'ai pas d'effet secondaire, ça va bien. Fait que je continue ma médication pour bien aller. Puis aussi, c'est de voir les facteurs de stress dans ma vie. Qu'est-ce que je suis capable de prendre? Qu'est-ce que je suis capable de laisser? Fait que ma vie est pas mal autour du stress. Qu'est-ce que les choses me font vivre? Comment je peux verbaliser comment je me sens? Parce que c'est beaucoup rassurant que mon entourage ou que mes relations, on aille dans l'esprit qu'on peut tous dire puis qu'on partage la vie ensemble au final. Fait que beaucoup dans la façon de voir la vie puis dans la façon que je vois mes relations pour qu'ils soient le plus saines possible.
4: Gabriel Peck-Machten. Un
0: mais dernier.
4: Peck-Machten. On va avoir une dernière personne.
9: Bonjour, moi je voulais simplement, c'est pas une question, c'est plus un, excusez, c'est plus un commentaire en fait. Moi j'ai quelqu'un proche de moi qui a vécu des psychoses, mais induites sans aucune consommation, puis initiées plus par des dépressions majeures. Puis je trouve ça bien que vous en parliez parce que souvent on associe facilement la psychose avec la consommation ou induite par une substance. Fait que je voulais juste nommer, je trouve ça important de l'aborder, que ce n'est pas uniquement non plus la consommation qui peut apporter cet état psychologique-là. Fait que merci d'en avoir parlé.
0: Bien, ça fait plaisir. Puis merci de t'occuper de ton proche.
4: Nice.
10: Moi, j'aimerais savoir, c'est très intéressant ce que vous avez dit, puis on apprend beaucoup. Ça m'a toujours fait peur, la santé mentale, moi. Puis, en tout cas, c'est vraiment bon ce que vous avez dit. Moi, je ressors ici informé. Je voulais vous demander, qu'est-ce qui vous a le plus aidé dans votre état ou bien dans ce que vous viviez? Comment on peut aider ces gens-là?
0: Je pense que qu'est-ce qui est important, c'est d'offrir un espace où ce que la personne ne sera pas jugée. D'avoir un espace où est-ce qu'elle peut pouvoir s'exprimer sans jugement. Parce qu'on a déjà à faire énormément pour se rétablir. Puis un des 3 mots que j'ai compris quand la dame parlait, dans le fond, c'est cerveau. Puis la psychose, c'est un peu c'est un marathon, c'est pas un sprint, là. Il faut se rétablir, mais ça prend beaucoup, beaucoup de temps. Puis il y a la santé mentale, puis il y a la maladie mentale. Tout le monde a une santé mentale ici aujourd'hui. Moi, j'ai problème de maladie mentale, mais j'ai quand même une santé mentale qui est probablement plus saine que la majorité des gens, malgré mon trouble de maladie mentale, parce que je prends soin de moi, parce que je communique, puis j'ai cet espace-là dans ma vie pour être respecté dans qu'est-ce que je suis comme personne. Et juste d'avoir un espace où est-ce que c'est sécurisant de pouvoir s'ouvrir. Puis ça ne se fait pas seul parce qu'il faut qu'on le fasse ensemble. C'est vraiment ça que je dirais, c'est d'avoir l'espace de non-jugement qui est le plus important pour moi.
4: Gabrielle, une question ici encore.
11: Bonjour, je me présente Kéclaine. Je voulais savoir, moi je suis psychologue depuis 11 ans. Puis là, je voulais savoir, ça m'a fait peur ce qu'elle dit, Liette, là. Psychose d'agent, c'est quoi? J'ai rien compris, ça.
0: J'ai pas plus compris.
11: Oh!
0: Mais c'est possible de faire des psychoses à jeun, mais sans avoir consommé de drogue.
11: OK.
0: Fait que ça, c'est pas parce que... C'est pas toujours quand tu consommes que tu vas faire des psychoses. Tu peux en faire à jeun, mais quand tu consommes, tes facteurs de protection sont moins forts. Fait que tu vas être plus facilement enclin de faire une psychose si tu consommes. Mais si tu ne consommes pas, tu as moins de risques, mais le risque est encore là. Mais il faut que tu fasses attention à toi, il faut que tu protèges ton stress, il faut que tu sois à l'écoute de toi. Puis moi, les psychoses, je les vois venir maintenant. Fait que je demande de l'aide. J'ai aussi de la médication au besoin qu'on appelle des PRN, que je vais prendre une médication au besoin. Ça va me calmer tranquillement. Je vais me retirer un peu des situations stressantes. Puis si jamais tu consommes, je te souhaite de consommer dans des milieux qui sont sécurisants pour faire de la réduction des méfaits. Là.
11: OK, non, moi j'arrête pour de bon, là.
0: À cause de moi ou... Ben,
11: je suis
0: fière d'elle, on peut l'applaudir.
12: C'est ça maintenant. On a juste à venir avec nous ici.
0: Oui.
12: Fallait que tu sois debout tout le long ici.
0: Ah, c'est une joke. On recommence.
12: Non, ils te suivaient, mais nous, on nous demande d'être ici. Fait que, on a terminé la conférence. Tout à l'heure, on va demander aux gens de venir te remercier à leur façon. Mais nous, le colloque, dans le fond, l'événement, on tient à te remercier d'une façon aussi spéciale. Miranda va venir... t'offrir un petit quelque chose, un petit cadeau pour ton passage ici.
0: Merci beaucoup.
12: Ça s'en vient.

0: psychologue qui termine le cadre pour le colloque et aussi qui te, pour te remercier. Puis également, un cadeau, tu peux choisir quoi.
1: J'ai combien de temps?
2: Je
1: pense que c'est ici. Je suis au courant.
3: Donc, oui, non, tu peux regarder que tu dis un nom, tu dis oui, de moi que je suis au gué, comment tu dis que tu dis ton nom. Et que tu nous devais ta.
4: Je suis un homme qui a été nommé.
3: Ah, je suis un homme nommé. Quand on a coupé, il a été dispersé. Ah, tu donnes un autre message qui est de bien. Je suis un
4: homme qui a été nommé. Je suis un homme qui a été nommé. Je suis un homme qui a
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Eh, Natacha Saint-Pierre, t'as dit mon nom, moi je me suis mouton à Vacasa. Maxilvie, tu es venu à la salle de Wigan, mais pas de match, oui, maintenant, tu as cette Kevin Ronjan, cumulatif du double action 518. Tu es le dernier montant du double action 518. Le cumulatif des blocs bloqué au 46e numéro, 7680, nous sommes au 6e jeu de 46e numéro pour ce soir. 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
1: Conseil grand chef de la nation Atikamekw en 2014 et dans le CA du CN Conseil de la nation Atikamekw. Luc Charest, s'il vous plaît.
2: Un, deux, bon, good.
1: C'est bon, Luc. Annulé. Mission avortée.
2: Quoi? Miami? OK, good. Miami. Bon, on m'a présenté un petit peu, là. Je m'appelle Constant Wachiche. Je suis originaire du Nidaskinan. Je suis enregistré également dans une communauté qui s'appelle Obidjouan, ma communauté d'origine. La plupart de ma famille vient de là. D'ailleurs, il y a beaucoup de gens d'Obidjouan qui sont présents ce matin ici. Ça me fait plaisir d'être parmi vous, de venir parler de violence latérale. C'est le sujet qu'on m'a demandé de venir vous parler. Oh! C'est pas le système d'alarme? Parce que tantôt, on m'a joué un tour. On m'a dit que si je pesais sur un piton, il y a un système d'alarme là-dessus. J'espère que c'est pas ça. OK. Donc, aujourd'hui, on va découvrir un peu. Probablement, c'est un sujet que vous côtoyez régulièrement, mais peut-être de façon inconsciente, sans trop savoir, là. Que ça existe, sans trop savoir que là, qu'on vit continuellement dans cette atmosphère-là. Je vais vous demander également de pouvoir... tout le monde a des téléphones ici? Hein? Tout le monde s'est rendu que tout le monde a des téléphones, puis c'est rare. Même les aînés ont des téléphones, je crois, aussi, hein, presque. Goudard? Non? Vous allez pouvoir participer pareil. Parce que je vais vous poser quelques questions, rien de compliqué. juste pour avoir une idée à peu près, puis en même temps, ça permet aux gens d'interagir un peu avec la conférence. Donc aujourd'hui, je vais vous parler de violence latérale, comprendre, nommer et guérir la violence latérale. C'est quoi la violence latérale? Mais c'est une blessure, hein? C'est une blessure que l'on traîne, qu'on extériorise d'une certaine façon. On va l'approfondir tantôt. On va pouvoir le comprendre en espérant comprendre aujourd'hui. Et ça va être ce que je vais tenter de faire. Donc, on va se pratiquer avec vos téléphones. C'est le temps de sortir vos téléphones. Ça va être le test. Première question, bien simple. Là, vous pouvez scanner le code QR avec votre téléphone. Ou bien, vous pouvez aller également sur Mentimeter, menti.com. Là, il y a un chiffre, il y a un numéro, c'est le 7361-3946. On voit déjà des réponses rentrer. Natagwan, Maliodenam. Natakwan, OK, on l'écrit différemment. Je ne suis pas autochtone. On a quelqu'un qui n'est pas autochtone à la salle, mais c'est bien. Je pense qu'on vit tout ce phénomène de toute façon. Kawawa Jigamak, Wahat, Pessamit, Obidjuan. Là, ça devient de plus en plus petit. Il va falloir que je sorte mes lunettes. Je ne suis pas capable de lire. On est rendu à 48 réponses. Wow! Il y a beaucoup de gens dans la salle. Mais je dois vous avouer que je suis un petit peu nerveux ce matin. Nerveux pourquoi? Parce que normalement, je ne suis pas nerveux. Je parle de politique, je parle de droit, j'interviens dans les médias, je défends les Autochtones, particulièrement les Atikameks, mais je parle toujours pour l'ensemble des Premières Nations. Mais ce matin, c'est un sujet que j'aborde pas nécessairement régulièrement, mais on est conscient de ce sujet-là. Et c'est ce que je vais tenter de transmettre à vous également, c'est de comprendre, d'être conscient qu'on le vit régulièrement. Puis ça peut affecter nos relations, puis ça l'affecte également nos communautés. On est rendu à 69 réponses, 70 réponses. Il y a beaucoup de gens d'un peu partout. Là, je vois Obidjuan. Puis quand je vois Obidjuan, ça veut dire qu'il y a beaucoup de monde dans la salle qui viennent d'Obidjuan. Là, ça me stresse un peu. Je ne sais pas rien. Ouais, il y a encore des réponses qui continuent à rentrer. Hop. Il y a 59 personnes qui se sont inscrites, mais 62 réponses sur 75. 63 réponses sur 75. Bon, on a à peu près une bonne idée. Là. Les gens viennent d'un peu partout, différentes communautés. Puis on a quelques personnes qui disent qu'ils ne sont pas autochtones. Il n'y a pas de problème. Vous êtes la bienvenue. Puis ça me fait plaisir de pouvoir partager ces informations-là parce que ça s'applique à vous également. Vous le vivez aussi, mais d'une autre façon. On va passer à la prochaine question. Vous allez pouvoir répondre, ceux qui n'ont pas répondu à la question, vous pouvez toujours répondre à cette question-là de toute façon. Quel mot vous vient à l'esprit quand vous entendez le mot « violence latérale » Qu'est-ce que ça vous dit À quoi ça vous fait penser? C'est la question que je vous pose ce matin. Pour comprendre. D'où est-ce que ça vient? Pourquoi ça nous affecte? J'ai une petite madame, là, c'est de la famille proche, là, elle fait plein de signes en avant, là. Elle essaie de me déconcentrer puis me déranger. Son nom, c'est Yvette Dubé. Là. Il était marié à mon oncle. Mon oncle qui est décédé. Dernièrement. Mais ils ont toujours continué leur relation malgré le divorce à un moment donné. Hein? Ils ont vécu heureux de toute façon. Sans violence latérale. Hein? encore une fois, je vous pose la question, répondez. C'est quoi la violence latérale pour vous? On parle d'intimidation, on parle de colère, on parle... Natashquan, la violence latérale, pour moi, il essaie de répondre à l'autre question d'avant, là. Il y a des blessures, la violence subtile, l'agressivité, les conflits d'intérêts, trauma, tristesse. Et quoi, hit? Société dérangée, d'autres personnes. Vous voyez à peu près, je pense que tout le monde comprend un peu c'est quoi la violence latérale. Je pense que tout le monde est un peu conscient. On en parle dans nos communautés. On a une main levée en avant. Quoi? Pleure, la pleure, pleurer. Oui, oui. Hein, ça peut être une forme de manipulation. Puis la manipulation, ça peut être une forme de violence latérale également. Hein? En effet, je pense qu'on a beaucoup de réponses déjà. 49 réponses sur une possibilité de 90. Intergénérationnel, la colère, le stress, la peur, relationnelle, violence indirecte, la tristesse, dommages indirects, intergénérationnels, ça revient à la négativité. Hein? Ben, la définition, je vais passer à l'autre diapositive, vous allez pouvoir continuer à répondre là, si vous n'avez pas eu le temps de répondre. Qu'est-ce que la violence latérale? Ben, la définition là, scientifique de la violence latérale, c'est la violence latérale se produit quand les membres d'un groupe opprimé dirigent leur frustration non pas vers la source du problème ou le système, les structures, mais vers leur propre père. C'est une violence déplacée, née de l'impuissance. Hein? C'est ça la violence latérale selon les définitions. Est-ce que vous reconnaissez des choses? Est-ce que vous sentez que ça rentre dans qu'est-ce que vous vivez quotidiennement dans vos communautés? Parce que tout le monde en vit. Hein? Veut pas. On vit au niveau familial, on vit au niveau des communautés, on vit au niveau intercommunauté également, on vit au niveau internation également. On le vit au niveau même des relations avec les gouvernements. Hein? Parce que les gouvernements sont un peu la source aussi là, de toute cette violence latérale. Mais même eux, à un certain niveau, hein, il y a eu des déplacements, il y a eu de la colonisation, il y a eu de l'immigration, il y a eu toutes sortes de choses, il y a eu des mouvements de masse sur la planète. Il y a des gens qui sont allés ailleurs, il y a des gens qui sont arrivés. Tout ça fait en sorte que souvent, il y a des gens qui ont de la frustration également, puis ils vivent une certaine impuissance par rapport à ce qu'ils peuvent vivre, hein? Que ce soit en Afrique, que ce soit en Asie, que ce soit en Europe, que ce soit ici en Amérique du Nord, partout, il y a des gens qui vivent avec des frustrations liées à leur impuissance. Peut-être qu'il y a des gens qui vivent dans certains pays européens, qu'il y a des gens qui arrivent dans leur pays et qui n'aiment pas ça. Mais ça, ils vivent la violence latérale. Hein? Ils font subir la violence latérale, excusez, auprès de nouveaux arrivants, par exemple. Tu sais, la violence latérale existe à tous les niveaux. Mais aujourd'hui, on va se concentrer la violence latérale chez les Premières Nations. Les deux premiers qui ont essayé de théoriser là, c'est quoi la violence latérale, mais c'est des chercheurs là, dans les années 60. C'est eux qui ont identifié en étudiant des peuples là, qui ont été colonisés en Afrique sur comment ces gens réagissaient là, entre eux, pourquoi ils pouvaient se comporter de cette façon-là. Puis ils ont réalisé à travers des entrevues qu'ils faisaient de la violence entre eux, dans le fond. Je vais vous donner l'exemple de l'effet crabe. On est ici, Malioténam. C'est la période des crabes présentement. Hein? Est-ce que vous mangez des crabes, des homards? Bon. des crabes dans un seau d'eau qui tente de sortir se tirent mutuellement vers le bas. Pourquoi? Ce n'est pas par méchanceté, mais c'est un réflexe de survie. Le vrai problème, là, c'est le seau. C'est ça le problème. C'est la structure. C'est pas nécessairement les crabes en tant que tels. Chaque crabe essaie de survivre, puis il y en a un qui essaie de sortir, mais les autres tirent dessus. Puis ils tombent tous dans le seau, puis ils finissent tous par se noyer. Bien, pas se noyer, mais bouillir vivant. Et c'est ça, dans le fond. Par survie, les crabes s'automutilent ou se mettent tous dans les difficultés. Puis ils finissent tous par mourir au bout de la ligne. Parce qu'ils se sont tous tirés vers le bas. Puis ça, c'est un réflexe de survie. Puis c'est un peu ça, dans le fond, qu'est-ce qui se passe là, actuellement. Puis on le voit. Puis c'est difficile d'en parler, puis c'est difficile de le nommer dans nos communautés, parce que ça nous rend mal à l'aise. On ne veut pas être visé. On ne veut pas être reconnu. On ne veut pas dénoncer ces situations-là. Hein? Ça crée beaucoup de maux dans nos communautés. Là, j'ai un petit problème. J'essaie de lire en même temps sur les écrans. Bien, je ne veux pas vous perdre de vue. Je vais mettre mes lunettes, OK? Je suis rendu à ce niveau-là, moi aussi. Donc, la violence latérale, ce n'est pas à cause que c'est une faiblesse culturelle de nos communautés, de nos nations. Ce n'est pas un trait de caractère qui sont propres également aux Premières Nations. Ce n'est pas un problème nécessairement individuel, mais ce n'est pas une fatalité non plus. Hein? Je pense que si on en prend conscience, on peut s'en sortir, mais il faut le nommer. Dans le fond, qu'est-ce qu'il faut faire? C'est de trouver des réponses humaines prévisibles. C'est le résultat de pression systémique, une oppression intériorisée, comme je disais tantôt, c'est le sentiment d'impuissance, une blessure qui peut guérir, par exemple. Une blessure qui peut guérir, mais on peut mettre en place des mécanismes, de la prévention, des activités comme aujourd'hui, pour pouvoir en parler, pour pouvoir réaliser, pour pouvoir trouver des mots ou des façons de guérir la violence latérale. Un problème qui est universel, mais qui est amplifié chez les peuples autochtones. Le fait qu'on est dans des milieux défavorisés, la pauvreté, hein, la pauvreté dans nos communautés, le manque de logement, on a l'impression qu'il y a des gens qui sont favorisés par rapport aux autres. On a l'impression qu'il y a des familles qui réussissent plus que d'autres pour plusieurs raisons. C'est des sentiments de frustration, c'est des sentiments d'impuissance. Ça, c'est. Puis on peut réagir très négativement par rapport à ça. Ça crée également un milieu de travail précaire. Des collègues soumis aux mêmes positions difficiles se sabotent mutuellement plutôt que de s'unir. La peur de perdre le peu qu'on a prime sur la solidarité. Les communautés sont divisées. Tension entre ceux qui maintiennent leur culture d'origine et ceux qui s'assimilent. Les groupes se jugent trop traditionnels versus les vendus. T'es trop blanc, c'est de la violence latérale. Des guerres intestines entre des groupes partageant la même oppression, disputes entre familles, disputes entre clans. T'es pas assez authentique, certains ont dit ça, t'es pas assez authentique, t'es pas assez autochtone. Fait que l'énergie est consommée là, à travers les conflits internes. Il y en a qui se pensent meilleurs que d'autres. Hein? Ça aussi, c'est une certaine forme de. C'est beau être fier. Il faut être fier, mais essayer de le faire de façon humble. Hein? Sans vouloir abaisser les autres. T'sais, on peut être fier, on peut parler bien de quelque chose, d'un accomplissement, mais essayer de le faire sans vouloir nécessairement rabaisser les gens de la communauté ou les autres communautés ou les autres nations. Hein, c'est difficile, hein, parce que même moi, je l'avoue, là, dans la vie de tous les jours, je pense qu'on est un peu... il y a quand même de la compétition là, à tous les niveaux, que ce soit au niveau politique, que ce soit même au hockey. Hein, des fois, il y en a des fans des Bruins, des fans des... dans le temps, les Nordiques canadiens. Aujourd'hui, c'est les Canadiens Avalanche, Canadiens Hurricane. Hier, même entre eux, là, ça s'écœure. Il y a un esprit de compétition. Puis c'est pas pour rien qu'on dit tout le temps, l'argent, la politique, le sport divise. Hein? Ça vient un peu de ça, ces phénomènes-là, de la violence latérale. Mais comme j'expliquais tantôt, ça fait pas très longtemps là, qu'il y a des gens qui ont étudié ce phénomène-là. Il y a eu des études qui ont commencé dans les années 60. Donc, encore là, ce phénomène-là, la connaissance de ce phénomène-là, et également le comprendre, c'est quelque chose qui n'a pas été vraiment... ça ne fait pas des centaines d'années qu'on se penche là-dessus. Puis encore pire ici au Canada, puis encore pire sur les Autochtones. Fait que, je pense que ça vaut là, peut-être des réflexions. Peut-être ici dans la salle, je vais pouvoir inspirer quelqu'un qui va approfondir la question puis faire des études plus approfondies là-dessus. Comment c'est arrivé ça? La violence latérale. Ben, c'est une oppression systémique. Hein? La colonisation, la dépossession du territoire, destruction des structures traditionnelles sur des générations. On connaît un peu notre situation. Hein? Pour ceux des communautés, Innu, Atikamekw, Anishinaabe ou autres. Quand on le dit également, c'est de le parler de façon positive. Parce qu'on a des non-autochtones dans la salle. Je ne leur demanderai pas de se lever, mais il y en a. On l'a vu tantôt dans les réponses. Mais eux aussi, quand on parle de colonisation, de dépossession de terre, de pas avoir respecté nos droits, d'avoir arraché nos ancêtres, les jeunes de nos communautés, mais eux aussi, ça les affecte. Hein? Souvent, quand on dénonce ces situations-là, eux autres aussi réagissent négativement. Peut-être pas parce qu'ils veulent continuer à faire de la colonisation, mais c'est parce que c'est agressant. Hein? Ça peut les affecter. Ils peuvent, à force d'entendre ça, le prendre personnel, et ça peut jouer là, sur leur émotion également. L'appauvrissement délibéré. Il y a une étude qui avait été faite en 2015 par Cindy Blackstock et sa collègue, là, Mme Britton. Et vous connaissez tous Cindy Blackstock. Elle travaille, là, c'est une militante là, qui défend justement le droit des jeunes dans les communautés au niveau de la protection de la jeunesse. Elle travaille très fort là, avec les gouvernements autochtones un peu partout au Canada pour forcer le gouvernement du Canada à respecter ses obligations là, en termes de services et de financement pour dans le service de protection de la jeunesse. Elle avait fait une étude là, en 2015. Puis dans l'étude, là, si vous voulez, là, c'est quand même une bonne brique, si vous voulez aller lire, mais elle décrit, puis elle nomme, puis elle définit là, tout l'effet de la colonisation, l'instauration de la loi sur les Indiens, les pensionnats, la rade des années 60, tout ça ensemble, également le sous-financement de tous les services, le manque de logement, tout ça ensemble, c'est la pauvreté par design. Mais la pauvreté crée une compétition. La pauvreté fait en sorte que, tu sais, faut faire des choix difficiles dans les communautés. La pauvreté fait en sorte que les chefs, les conseillers doivent prendre des décisions qui peuvent sembler, hein, c'est important, sembler favoriser certains individus dans la communauté. Puis, veut pas, tu sais, dans un climat de compétition, malheureusement, il y en a certains qui, par survie, hein, pensez au crabe, par survie, ils vont favoriser certains de leur famille. Ils vont donner des emplois à des gens qui sont plus près d'eux, qui sont autour de la famille. Puis c'est un peu ça. Mais c'est pas parce que c'est des gens mauvais. C'est juste, c'est construit comme ça. Que ce soit ici, au Canada, que ce soit en Australie, que ce soit en Afrique ou ailleurs, c'est que toutes les personnes réagissent de cette façon-là. C'est un mode de survie. Mais si on le réalise, peut-être qu'on peut le contrer, puis de revenir à nos valeurs traditionnelles, qui est le partage, l'entraide et la solidarité. Parce que c'était comme ça qu'on survivait à l'époque, les Innus, les Atikameks, les Anishinaabe et les autres nations. Le partage, l'entraide, la solidarité. Puis avec un esprit de compétition, avec l'instauration, puis le sous-financement, le manque de ressources, la rareté de ressources, mais c'est, ça l'a amené cette distorsion-là dans nos valeurs. Puis c'est pour ça qu'on agit de cette façon-là. C'est ce qu'on appelle également, bien, ça crée comme effet la violence latérale. Mais aussi, tout ça ensemble, mais ça prend un moteur, hein? Tout le sentiment d'impuissance. Parce que les gens voient, les gens constatent, les gens analysent, jugent. Allô? Juge? On m'entend-tu? On dirait que ça coupe. Ça crée de la colère qui monte à l'intérieur. Certains vont le noyer. Certains vont l'engourdir. Il y en a d'autres qui vont l'extérioriser par de la colère, de la jalousie, de l'envie. Hein? Mais c'est un sentiment d'impuissance qui crée ça. L'impuissance face à l'injustice, l'impuissance face à des problématiques qui existent dans nos communautés. On a l'impression que tout le favoritif de certains ont bénéficié à certains. On le dénonce, mais on est attaqué. Là, on devient frustré, on se sent impuissant. Il y a toutes sortes de formes d'impuissance qui peuvent être... vu dans les différentes circonstances dans nos communautés. Mais tout ça ensemble contribue là, à l'effervescence, malheureusement, de la violence latérale. Comme j'expliquais tantôt, on a de la misère, on n'est pas capable d'atteindre le système, on n'est pas capable d'atteindre qu'est-ce qui nous a mis dans cette situation-là. Fait qu'on s'en revient de bord, on attaque les plus proches de nous autres. Vous en remarquerez également, souvent, on est très gentil, hein? En public, on se montre très gentil, on va toujours montrer la plus belle image de nous-mêmes. Mais des fois, dans la maison, on est auprès de nos proches, c'est un autre paire de manches. Hein? On est plus à l'aise de crier, de chialer, de critiquer, que ce soit nos enfants, que ce soit nos parents, que ce soit nos grands-parents, les gens plus près de nous, on dirait qu'on a moins de misère à faire ces choses-là. Encore là, c'est de la frustration qui est mal placée. Hein? On s'en prend au plus près de nous autres. On s'en prend à ceux qui réagiront pas à nos sauts de colère. Fait que la violence latérale, mais c'est des conflits. Hein? Ça amène des conflits. C'est de la jalousie. C'est du sabotage, c'est de l'exclusion dirigée. C'est l'exclusion, comment on crée ça, mais c'est faire du commérage envers un individu, parler mal. À un moment donné, il y a un aîné qui m'avait dit, je ne sais pas comment on dit en Innu, mais en Atikamek, on dit... ou bimdoudzouin, hein? C'est comme jeter des sorts. Hein? Jeter des sorts, mais la plus mauvaise médecine que l'aîné disait, il disait que c'est le commérage. C'est la plus mauvaise des médecines. Cet aîné-là racontait. Ben, je le crois beaucoup, parce que ça crée beaucoup de ressentiment, ça crée des émotions négatives envers les individus, envers la communauté. Puis souvent, bien, c'est ce qu'on voit dans nos communautés, hein, puis on le voit énormément dans les réseaux sociaux également. Hein, on s'en prend aux élus, on s'en prend aux chefs, on s'en prend aux conseillers. Mais tout ça, c'est un mélange de toutes sortes de choses. Il y a peut-être quelques vérités dans tout ça, hein, malheureusement, parce qu'eux autres ici sont en mode survie. Eux autres ici font, en quelque sorte, leur propre violence latérale. Les gens réagissent. C'est un cercle vicieux. Hein, puis ça tourne, ça tourne. Mais tant qu'on ne le réalisera pas, ça va continuer à tourner dans nos communautés, puis ça va être difficile de s'en sortir. Parce qu'on n'est pas comme ça à cause de nous. Hein? On est comme ça parce qu'il y a un système qui a été mis en place, puis on fait juste réagir négativement. Mais il faut l'arrêter, ce trou-là qui tourne. Il faut travailler ensemble. Il faut s'entraider. Il faut partager. Il faut être solidaire. Il faut guérir. Mais pour guérir, il faut comprendre. C'est un peu ça aujourd'hui. Bien, c'est ça. La pauvreté autochtone n'est pas un accident, c'est une pauvreté qui a été design là, en français, qui a été produit, qui a été écrit. Les enfants qui grandissent dans ce cycle apprennent des comportements latéraux comme normes sociales et transmettent le traumatisme à la génération suivante. Hein? On en parle souvent quand on parle des pensionnats, quand on parle de l'Arabe des années 60. Ça crée, t'sais, il y a des comportements qui ont été transmis à partir des pensionnats vers nos parents. Puis nos parents nous ont transmis ça. Hein, c'est ce qu'on appelle le trauma intergénérationnel. Je pense que tout le monde, vous connaissez ces choses-là. On en parle beaucoup depuis quelques années. La rareté des ressources, j'en ai parlé un peu tantôt. C'est un phénomène qui est très sous-estimé. Là, on voit mal à cause du Menti. Là. Mais quand les miettes sont distribuées à la communauté entière, la compétition pour survivre devient inévitable. Elle se joue entre voisins, pas contre les systèmes qui maintiennent cette rareté. Hein? On s'en prend de nous autres parce qu'on est en mode survie puis on est sous-financé dans nos différents secteurs, comme la crise du logement. Hein? Il manque beaucoup de logements dans nos communautés. Les maisons sont surpeuplées. Il y a plusieurs familles, dans certaines situations, il y a plusieurs familles qui vivent sous le même toit. Ça crée juste des conflits même au sein de cette maison-là, parce qu'il y a peut-être des gens qui achètent plus de nourriture que d'autres. Certains individus vont prendre la nourriture de l'autre. Ça crée des conflits dans cette maison-là. L'emploi, le financement limité. Les emplois dans les communautés sont limités. Encore là, on a l'impression qu'il y a du favoritisme qui est fait lorsqu'il y a de l'embauche. Puis ça ne veut pas dire que nécessairement il y a du favoritisme. Il y a peut-être des gens qui le méritent d'avoir ces emplois-là, mais par violence latérale, les gens réagissent négativement. Ils vont faire des commentaires, vont essayer de dénigrer les décisions. Mais encore là, ça va des deux côtés. Il y a peut-être une réaction des gens qui prennent des décisions, une réaction de survie. Puis oui, peut-être qu'ils font un favoritisme. Mais il faut être conscient de toute cette roue-là qui tourne présentement dans nos communautés. Il faut la comprendre. Peut-être, en comprenant, on va moins réagir de part et d'autre. Dépendance économique forcée. Il y a de plus en plus de communautés qui s'en sortent, qui réussissent par des mécanismes en utilisant les droits que nous possédons pour aller chercher du financement supplémentaire à travers des ententes, pour avoir des revenus autonomes qui augmentent le budget dans les communautés pour pouvoir aider justement pallier au manque de financement dans les différents secteurs. Mais tout ça là, sort de la loi sur les Indiens. Hein. C'est le gouvernement qui payait tout. À un moment donné, dans l'histoire, c'est le gouvernement qui payait tout. Et jusqu'à dernièrement, où ce que les communautés ont commencé à se débrouiller, il y avait, comme c'est écrit, là, créer une dépendance totale envers un seul canal gouvernemental, qui est le gouvernement fédéral dans notre cas. C'était devenu le seul robinet contrôlé de l'extérieur, le gouvernement. Puis qu'il y avait une lutte là, pour l'accès aux ressources, le financement intense dans nos communautés.
3: Service chronique sous-financé, la santé mentale, l'éducation, l'aide sociale chroniquement insuffisante qui obtient quoi devient une source de ressentiment. L'accès inéquitable est vécu comme une injustice. On a l'impression que c'est inéquitable, mais en même temps, encore là, on a l'impression que c'est du favoritisme, mais ce n'est pas nécessairement. C'est le manque de ressources, c'est la rareté qui crée ces conditions-là. Les pensionnats autochtones, séparation des enfants, interdiction de la langue, de la culture, violence physique, psychologique et sexuelle. Les survivants rentrent sans savoir comment être parents et transmettant un vide affectif aux générations suivantes. Vous connaissez tous ce phénomène-là, on en parle depuis plusieurs années. La loi sur les Indiens, contrôle total de l'identité, du territoire, de la gouvernance et des droits. Les catégories de statut également, c'est ça qui vient décider qui est autochtone et pas autochtone. Ça vient encore diviser nos communautés. Puis encore là, il faut comprendre, c'est un héritage, je dirais, de la colonisation. Puis, tu sais, c'est un phénomène qui existe partout, la colonisation. Encore là, tu sais, faut en parler, la colonisation, pour sensibiliser et éduquer. Hein? Pas pour rabaisser le non-autochtone. Parce que lui-ci, il ne sait pas qu'est-ce qui se passe. Lui-ci, il est inconscient de ça. Hein? L'arabe des années 60, des milliers d'enfants qui ont été retirés des familles autochtones, qui ont été placés partout, même à l'extérieur du pays. L'interdiction culturelle également jusqu'en 1951. On ne pouvait pas faire des mokcham, ils appelaient ça des pokloksi, des cérémonies traditionnelles. C'était interdit sous peine d'emprisonnement. Puis c'est de l'oppression intériorisée, là, des effets multigénérationnels. Après des générations de messages dévalorisants, certains membres reproduisent ces jugements envers leur père. C'est le colonisateur qui parle à travers la communauté. L'une des manifestations les plus profondes du traumatisme intergénérationnel. C'est quand tu te fais dire là, au pensionnat ou ailleurs que ta famille ne vaut rien, ta culture ne vaut rien, tes parents, carrément, ils disaient ça, c'est des sauvages, ils n'ont pas d'éducation, ils sont sales. Tous les termes qui pouvaient être utilisés, quand tu entends ça pendant des années, ça devient difficile. Hein? On normalise quasiment. On normalise quasiment ces choses-là. Comment ça se manifeste, la violence latérale? Au niveau interpersonnel, comme tantôt, je parlais du commérage, des rumeurs, de la jalousie envers ceux qui réussissent, la critique identitaire, tu as oublié d'où tu viens, hein? Tu es parti, tu ne connais pas la réalité de la communauté. Tu es allé en ville, tu es allé chercher des études, mais tu ne sais pas qu'est-ce qu'on vit. L'exclusion sociale, l'ostracisme, c'est de critiquer des gens, encore une fois. Questionnement de l'appartenance culturelle, tu as perdu ta culture, tu ne connais pas ta culture, tu ne sais pas c'est quoi être Innu, tu ne sais pas c'est quoi être Atikamekw. Puis on fait des commentaires publics, hein, de l'humiliation. Soit directement en public, comme dans des rassemblements, ou bien maintenant, les réseaux sociaux comme Facebook, hein, c'est très fort actuellement dans nos communautés. Puis ce n'est pas juste dans le monde autochtone, dans le monde non autochtone également, il y a beaucoup de violence qui est effectuée les réseaux sociaux. Au niveau organisationnel également, division entre les membres, division entre les communautés, division entre les communautés d'une même nation aussi. Tension entre ceux qui sont en communauté et ceux qui sont en milieu urbain. Tantôt, conflit de statut légal, la loi sur les Indiens. Qu'est-ce que ça crée? Mais ça crée des leaders qui sont fatigués, qui se sentent abandonnés. Puis ils ont le goût d'abandonner aussi leur travail de leadership. D'une élection à l'autre, des fois, il y a des projets qui sont montés. Et tout d'un coup, il y a des nouveaux qui rentrent au pouvoir, mais ils vont tout mettre à terre ce que les autres ont fait avant, pour peu importe la raison. Souvent, c'est des raisons personnelles, des raisons de conflits personnels. Puis ça crée aussi une rotation élevée du personnel là, dans nos institutions. Bien, ça l'amène de la détresse psychologique. Hein? C'est quoi les effets? Ça l'amène de la détresse psychologique, de la dépression, l'abandon des études et des carrières, fuite des leaders les plus compétents. À un moment donné, la pression devient tellement dure que même les meilleurs finissent par flancher, puis ils abandonnent, puis ils s'en vont. Hein? Affaiblissement de la gouvernance, parce qu'on se critique entre nous, parce qu'on chicane entre nous, mais on n'est pas capable de s'épanouir en tant que peuple. Pourtant, on a encore des droits sur nos territoires, mais sans travailler ensemble, sans se pousser ensemble, sans se motivant ensemble, qu'on va pouvoir mieux se restructurer. Bien, j'explique souvent auprès des gens, là, quand je fais des conférences sur le droit et les gouvernances, la différence entre les Autochtones et le gouvernement. On a tous les droits là, présentement. Là. La différence, c'est que nous, on n'est pas organisés, eux sont organisés. Mais on reste désorganisés parce qu'on fait trop de violence latérale entre nous. C'est pour ça qu'on reste désorganisés. Puis c'est un peu ça la recette également qui fonctionne depuis des millénaires. Hein? C'est l'effet de la colonisation. Désorganiser un peuple, puis le garder dans cette situation-là, parce qu'il n'est pas capable de prendre conscience comment qu'on l'a mis dans une telle structure. Perpétuation du cycle vers les enfants. Hein, on transmet aux enfants tous ces mauvais comportements-là. Mais encore là, ça amène un obstacle à l'autodétermination. Ça revient à ce que je disais tantôt. On est désorganisé. On reste désorganisé à cause de la violence latérale. La différence entre nous et les gouvernements, c'est eux sont organisés, nous, on est désorganisés. Donc, j'ai une autre question pour vous réveiller un peu, parce que je parle trop puis je fais de la théorie. Quel sentiment ressentez-vous face à ce phénomène? Hein, c'est quoi l'émotion qui vous vient face à ce phénomène-là? Là, je pose cette question-là, j'ai deux questions après. Peut-être que j'aurais pu les inverser, mais j'ai décidé d'y aller de cette façon-là. Triste, frustration, injustice. Hein? Comme tantôt, je mentionnais, c'est de l'impuissance. Hein? Mais il ne faut pas extérioriser cette frustration-là, cette injustice-là, envers nos proches, envers les membres de notre communauté. Il faut prendre conscience, il faut s'abstenir, il faut travailler positivement. Il faut prendre conscience et accepter le chemin qu'on nous a donné. Pourquoi qu'on est comme ça aujourd'hui? Mais qu'est-ce qu'on peut faire pour être demain? Dans le fond, c'est ça. Comment qu'on fait pour s'organiser pour demain? Comment qu'on fait pour pouvoir travailler ensemble? Comment qu'on fait pour pouvoir guérir ensemble? Comment qu'on fait pour pouvoir s'entraider? Hein? L'entraide, la solidarité, le partage au niveau familial, au niveau des clans intra-communautaires, au niveau intra-nation, entre les communautés, entre les nations autochtones. Comment qu'on fait? Je peux donner des pistes de solutions aujourd'hui. Aujourd'hui, je suis là pour éduquer un peu, sensibiliser, comprendre, réaliser, mais je n'ai pas la solution absolue. Mais au moins, on peut en parler. Puis je pense que c'est en parlant, en discutant, en comprenant qu'on va pouvoir améliorer les choses dans le futur. Mais il faut avoir la volonté de vouloir le faire, cependant. On voit comment changer, impuissance, fatiguer, la haine, la résilience, désespoir. On a des sentiments qui sont positifs. On parle de résilience. On a des sentiments qui sont négatifs. On parle de frustration, par exemple. Désespoir, haine, honte. C'est des sentiments face.

faut être solide pour être leader autochtone. D'ailleurs, je le mentionnais, ça m'arrive souvent de rencontrer des ministres, premiers ministres, puis on me pose toujours la question, comment que c'est la politique autochtone? Bon, je dis, c'est comme n'importe où. Je pense il y a des hauts et des bas. Mais je vais vous dire de quoi. Si tu survis la politique autochtone, mais tu as l'étoffe d'être un premier ministre du Canada, c'est ça que je disais. Parce qu'il y a beaucoup, la proximité, la promiscuité dans les communautés. Eux sont plus distants, sont loin de leur population, prennent des décisions. Oui, il y a des commentaires négatifs, oui, il y a des commentaires positifs, mais ils ne vivent pas sur le terrain. Ils ne prennent pas des décisions contre des gens qui, nécessairement, mais pas contre, mais qui vont affecter des gens qui restent au bord de la rue. Hein? Quand tu es le chef, puis au bord de la rue, ta décision va les affecter. Le chef, j'imagine que des fois, il se pose la question, je devrais être sorti de la maison. Mais lui, le premier ministre, lui, est à l'autre bout, il prend des décisions. Ça n'affecte pas nécessairement son entourage immédiat. Hein? La réalité est un peu différente à être leader autochtone. L'autre question que j'ai à vous poser, croyez-vous avoir vécu la violence latérale? Hein? Tout ça, tantôt, je disais, là, il y a des sentiments positifs, négatifs. Il y a peut-être certains qui ont fait subir la violence latérale ou certains ont subi la violence latérale. Tiens, il y a beaucoup de oui, hein? On n'a pas de non encore. Même, je serais peut-être surpris, à moins d'être terriblement chanceux et être béni, extrêmement béni, qu'il y ait un non. Hein? Je pense, un jour ou l'autre, que l'on soit petit ou plus âgé, que ce soit dans la cour d'école, que ce soit au travail, oh, on a quelqu'un de béni dans la salle, quelqu'un de très chanceux. J'aimerais ça être à sa place. Deux personnes de très chanceux dans la salle qui n'ont jamais subi ou vécu de la violence latérale. C'est peut-être une erreur de frappe, on ne sait pas. Mais c'est quand même étonnant, là. Hein? J'aimerais ça être à leur place. Parce qu'en même temps, veut, veut pas, ça nous fait réaliser des choses. C'est de l'apprentissage, hein? Quand on vit des épreuves, quand on vit des situations dans notre vie. Ça fait partie de l'apprentissage. Mais on aimerait ça pouvoir s'en passer de cet apprentissage-là, qui est la violence latérale. Hein? C'est ce qui fait qu'on est plus fort, c'est ce qui fait qu'on est résilient. Mais c'est différent. Hein? Si on revient à l'époque, nos ancêtres vivaient dans la forêt. Ils avaient la difficulté à se nourrir à l'occasion. Mais qu'est-ce qu'ils observaient, eux, comme principe? C'était la solidarité, le partage et l'entraide. Hein? C'est comme ça qu'ils ont survécu. Mais des fois, c'était difficile. Hein? C'était pas toujours facile pour ces gens-là. Mais ils ont vécu de façon positive. Ils ont appris malgré les difficultés. Hein? De tantôt, je disais, la violence latérale, on apprend aussi. Hein? On apprend par la violence latérale, ça nous rend plus résilients. Mais eux, qu'est-ce qui les rendait résilients? C'est les difficultés de vivre en forêt. Mais ils le faisaient dans la paix, j'imagine. Je sais qu'on a tendance à romantiser un peu là, qu'est-ce qui se passait. Il y avait des conflits aussi, là. Entre nations, entre communautés, entre familles, sur le territoire. Encore là, peut-être à cause du mode survie, hein? Parce qu'on voulait survivre, peut-être qu'on était moins chanceux, on avait moins de caribous que d'autres, on était peut-être dans une situation qui était près de la famine, ça créait un sentiment de compétition. D'ailleurs, il y avait des gens qui utilisaient des méthodes un peu taboues aujourd'hui pour pouvoir trouver du caribou ou pouvoir nuire à d'autres gens, à d'autres clans ou à d'autres familles dans la forêt. Hein? Ça existait. Déjà, je pense qu'il y avait

0: certaine forme de violence latérale à ce moment-là. Hein? Fait que, tu sais, ça aussi, romantiser la période, c'est un peu de la violence latérale. Hein? Quand on ne dit pas les choses, quand on garde les choses taboues, ça crée une certaine injustice ou une forme d'impuissance. Parce qu'on veut, dire les choses telles qu'elles sont, mais on n'est pas en mesure de le dire parce qu'il y a un certain tabou autour de ça. Hein? On réagit un peu négativement, puis ça peut nous amener à une frustration, puis on l'extériorise de façon colérique autour de nous. C'est fascinant, pareil, la violence latérale. J'ai une autre question. Croyez-vous avoir été témoin de la violence latérale? On a-t-il des dénonciateurs dans la salle? Hein, y a-t-il du monde qui a vu ça? Au bureau, à l'école, dans la communauté, ou bien là, au festival et nous, on ne sait pas. Ou ailleurs, est-ce que vous avez été témoin de ça dans votre travail, dans votre vie, ou bien que ce soit à l'hôpital, ou que ce soit chez le dentiste ou ailleurs? Hein? Est-ce qu'on est capable de le reconnaître aussi? Hein? C'est un peu ça aussi aujourd'hui, c'est d'apprendre à le reconnaître, cette violence latérale-là. Encore clairement, je pense que les gens connaissent c'est quoi la violence latérale. Les gens ont été témoins. Encore là, il y a plus de oui que non. On a des chanceux qui n'ont pas vu ou qui... je ne sais pas comment l'expliquer. Hein? Pourquoi qu'il y a un nom là-dedans? Ils sont très, très, très chanceux. Peut-être, c'est ça, on a normalisé peut-être le comportement. Hein? C'est peut-être ça. On a normalisé le comportement, puis on ne le voit plus. Hein? C'est peut-être ça également. L'injustice, la justice, le cycle du traumatisme, hein? La politique coloniale, dépossession, pensionnat, la loi sur les Indiens, destruction des structures traditionnelles. Ensuite, le traumatisme de la première génération, perte de la langue, de la culture, du territoire, incapacité à transmettre les valeurs traditionnelles, les soins de réciprocité. Rupture des liens d'attachement, parents traumatisés, incapables d'offrir une présence sécurisante. Les enfants grandissent sans modèle de relation saine. On perd un peu le contact avec la famille à cause de ça. Hein? Avant ça, on était séparés, on se gardait ensemble, on dormait toutes dans la même maison sans conflit. Hein? C'était des tipis, des chapitoires à une certaine époque. Mais aujourd'hui, on est presque incapable de le faire. Hein? Pour toutes ces raisons-là. Là, on le transmet. Les comportements, la méfiance, la compétition, la honte se transmettent. Ça devient normaux, hein, à nos enfants, nos petits-enfants. La violence latérale normalisée. On s'en rend plus compte. On ne le voit pas. On ne le voit plus que de la violence latérale. Les comportements addictifs sont perçus comme la façon dont ça se passe. Hein? C'est comme ça. On ne peut rien faire. Hein? Fait qu'on ne travaille plus là-dessus. On ne reconnaît plus les symptômes en réalité. Puis la perpétuation du cycle. Sans intervention, chaque génération reproduit le schéma reçu, renforçant la rareté, la méfiance et la division. OK. On vient de me dire qu'il me reste 5 minutes. Ils ont fait une erreur de m'inviter. Hein? Je fais des conférences de 4 heures, moi. La guérison intergénérationnelle exige de travailler sur le traumatisme à tous les niveaux, simultanément, individuellement, familial, communautaire. Elle passe par la revitalisation culturelle, le retour aux valeurs de réciprocité, pardon, je pense que je commence à avoir soif aussi, et la création d'espaces sécuritaires pour nommer ce qui a été silencé. Encore là, des métaphores là, pour mieux comprendre c'est quoi la violence latérale. Un crabe qui grimpe vers la liberté, qui essaie de sortir du seau, mais que les autres aussi veulent sortir du seau, mais il tire par en bas, ils finissent tous à rester en bas du seau. Hein? C'est le système, le seau, c'est le système. Puis c'est, le problème, ce n'est pas nécessairement les crabes. C'est pas les, le seau, mais voyons, c'est le seau, mais pas nécessairement les crabes. Le syndrome du coquelicot noir, adaptation autochtone australienne, ça vient des études australiennes sur la violence latérale. La fleur qui pousse plus haut se fait couper. Ceux qui réussissent sont sanctionnés plutôt que de célébrer, car leur succès rappelle douloureusement ce que les autres n'ont pas pu atteindre. Hein? Ça vient des réflexions de la violence latérale chez les Autochtones en Australie. Ah, là, c'est les phénomènes de la colonisation, les effets enchaînés dès l'enfance. L'éléphanto apprend l'impossible de fuir adulte et puissant. Une simple corde le retient encore. Il est intériorisé. Il a intériorisé ses limites. C'est l'oppression intériorisée. Les chaînes deviennent invisibles, mais elles guident chaque comportement. Les effets de la colonisation. Diviser pour régner. Hein? On est désorganisé. On se divise par la violence latérale. Pendant ce temps-là, mais on n'a pas le contrôle de nos droits. C'est le territoire. Encore là, c'est une stratégie coloniale qui est vieille comme le monde. Dans le temps des Romains, c'était déjà quelque chose qui était connu. Maintenant, il existe des choses. Après qu'on l'ait nommé, qu'on l'ait compris, mais qu'est-ce qu'on peut faire? On peut revitaliser la culture par des activités. On peut faire des cercles de parole, de la justice réparatrice également, au lieu de punir, mais guérir. Hein? Les amener dans des camps, en forêt, leur faire des activités culturelles. Pas nécessairement les punir sans pouvoir extérioriser leur frustration. Souvent, il y a des gens qui ont des difficultés ou qui agissent d'une certaine façon. C'est parce qu'ils ont une certaine colère qui est due à toute cette colonisation-là, les effets de la colonisation. On peut mettre en place la justice réparatrice. Sac de parole, sortir, parler, discuter, réaliser que les autres vivent la même chose. Puis en même temps, tout ça ensemble, mais c'est de guérir le traumatisme intergénérationnel pour pouvoir faire du leadership sain et bienveillant, d'être conscient, de ne pas faire du leadership pour nuire aux autres, mais faire du leadership pour aider la communauté, tout le monde. S'organiser pour mieux faire de l'autodétermination ou de l'autonomie économique également. En terminant, quel mot représente pour vous une piste de changement ou de guérison? Hein? Qu'est-ce qu'on peut faire pour guérir? Qu'est-ce qu'on peut faire pour guérir la violence latérale dans nos communautés? Mamou, ensemble, travailler ensemble, s'organiser ensemble. Agouda, Mamou, histoire, connaître mieux l'histoire, réaliser d'où ce qu'on vient, pourquoi qu'on est dans cette situation-là. Ouverture d'esprit, ben oui. Quand tantôt, je disais qu'on peut parler de colonisation, mais pas parler de colonisation pour rendre le non-autochtone coupable, hein? Pour pas que lui ait des sentiments de culpabilité, mais d'en parler pour qu'il puisse reconnaître lui aussi les effets sur nos populations, hein? Pour pas continuer à perpétrer cette division-là ou cette confrontation-là qui existe entre nous, autochtones, et le colonisateur. Éduquer, santé, autochtoniser le système, tolérance, ouverture d'esprit, partager nos valeurs avec le colonisateur. Hein? Éliminer la loi sur les Indiens, décoloniser la bienveillance, la dénonciation, l'amour, l'éducation, reconnaître l'identité, profiter de la vie, non-jugement. Hein? Le non-jugement. Des fois, c'est difficile, hein? Il y a des gens qui vivent des situations. On aime ça juger. Hein? On aime ça essayer de trouver pourquoi. Hein? Pourquoi il est de même, lui? Pourquoi il boit? Pourquoi il prend de la drogue? Pourquoi il est violent envers sa femme? Pourquoi toutes sortes de choses? Hein? On juge. Mais on ne peut pas être dans ses souliers. Hein? C'est difficile. Il faut essayer de se restreindre le plus possible. Il faut être positif. Ça va produire un rapport. Je pourrais donner à l'organisation le rapport.
1: Oui.
0: Là, tu veux que j'arrête de parler, ce sera pas long. Si vous êtes intéressé, si vous êtes intéressé, il y a des études qui ont été faites sur la violence latérale. Puis j'ai oublié de le mentionner, puis j'ai oublié de l'insérer là-dedans. Il y avait une femme algonquine qui avait dénoncé en 2017, une avocate algonquine qui avait fait un article là-dessus, la violence latérale. Et c'est un peu elle qui a commencé le mouvement de dénonciation ou de conscientisation de la violence latérale au Québec. Parce qu'encore, ici au Canada, surtout au Québec, il n'y a pas vraiment d'études approfondies sur l'effet de la colonisation, la violence latérale engendrée. Ça s'est fait ailleurs beaucoup, comme en Australie. Il y a beaucoup d'études qui viennent de l'Australie. Il y a des études qui ont été faites en Afrique, mais pas nécessairement ici. Donc, peut-être, tu sais, il y a des opportunités pour des chercheurs, ceux qui sont intéressés d'approfondir la question. Ça serait peut-être intéressant de mieux cibler ou de mieux encadrer la source de nos problèmes dans nos communautés, la violence latérale. Bon, en terminant, je vais vous poser une dernière question. Je suis fatigué, hein? Qu'est-ce que vous retenez de cette conférence? Ça me fait plaisir, là. Vous pouvez dire des mauvaises choses, vous pouvez dire des bonnes choses, mais faites attention, on vient de parler de violence latérale. Je vous le dis tout de suite. Mais ça m'a fait plaisir là, de pouvoir venir essayer d'éveiller nos consciences par rapport à ça. Essayer d'éduquer, sensibiliser sur la question de la violence latérale. Je mentionnais tantôt, je fais souvent des conférences, mais mes conférences souvent sont basées sur le droit, sur la gouvernance, sur l'histoire, sur la relation gouvernement et les Autochtones, surtout les médias aussi. Il y a plusieurs sujets là, qu'on m'invite dans les universités. J'ai eu la chance de faire des conférences en Colombie-Britannique, au Manitoba, en Ontario, ici au Québec. Puis les sujets varient beaucoup, mais la violence latérale, c'est un sujet qui vient nous chercher, qui nous touche tous, chacun et chacune, mais que mon beau sourire, c'est quoi ça? J'ai un beau sourire. Là, je le prends humblement et je veux pas que mes amis hommes soient fâchés. Là. Je veux pas de jalousie.
1: Hey, wow.
0: Mais c'est ça. C'est la première fois que je parle vraiment là, de violence latérale. T'sais, oui, je connais le sujet. T'sais, on l'a approfondi. On a eu des rencontres. On a eu de la sensibilisation là-dessus. Mais tu sais, de venir en parler publiquement, j'étais un peu nerveux, puis surtout quand j'ai appris qu'il y avait plein de monde au Bidjouan le matin, j'étais comme ils vont me juger, ils vont me regarder. Non, mais ça me fait plaisir d'être ici en terre et nous, en espérant que vous avez apprécié la conférence. Merci beaucoup.
2: Merci.
0: Je vais enlever mes lunettes.
1: Ah, j'aimerais juste dire une petite affaire à Constant. Moi, j'étais au courant que tu avais abordé le sujet, ça fait quelques années, la violence latérale, puis je suis très, très content d'avoir pu t'entendre ce matin, parce que j'avais déjà eu des opportunités, mais je suis content d'avoir eu la chance. Ça m'a enrichi, puis je pense que ça a enrichi beaucoup de personnes aujourd'hui. Okay. Puis je sais pas si vous... Si on pourrait passer peut-être à quelques questions.
0: Ah oui, il n'y a pas de problème, ça me fait plaisir.
1: S'il y a des questions, y a-t-il des personnes qui veulent poser une question? Ou sinon, on va aller... OK, on va inviter nos collègues de travail. On n'a pas fini la conférence, mais on va...
2: Miranda.
0: Vous allez vous coincer.
1: Okay. Oui, on va te coincer, mais tu peux venir ici en avant.
0: Good.
2: Ah, il y avait une petite question ici. Ah. Je
3: regardais. Je me suis dit que je suis Pourquoi tout, et on a eu quoi de même michoit est tout pour tu comme la pénitienne non somme de mon autre nous te ma de mon nous puis pas pour autant annuel quoi aimes trop hime ta de mon dans et pas gagner de man je fais un gentleman moi et na rien pour tout chut ma goya dans le monde puis oui, Watman, nous étions là. Nous étions là. Parce que je t'imagine, nous sommes des noms, car mes de bende à l'école. Qu'en doit-il en tant que j'ai dit, ou à oui, tiens, on connaît, je crois. N'a t'en n'a pas si tôt, n'a pas si tôt. J'ai dit, n'a t'en oui, tout le nous sommes, tu vois, n'a pas moi, n'a pas été en d'avoir, tu vois, pourquoi t'en y est-il. 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Faut que tu m'aies un peu plus de poudre, un jour, et tout, mort. N'est-ce pas, madame, madame? Nous, il n'y a que tout le monde, et nous, et j'ai beaucoup de temps, et tu vois, n'est-ce pas, et tout, tournoi, je vois, et tout, et tournoi, je vois, belle, ben, et tout. Encore une nuit, et tout,
0: La famille Nixo. Moi, c'était une autre famille, mais on se rejoint comme tout le monde. Comme toutes les Awashish, on est tous parentés quelque part. Mais ça doit être 100 ans en arrière, 150 ans en arrière.
4: Oui, Constant. Déjà, Constant, ça fait. On a étudié ensemble en droit il y a 20 ans de ça. Puis, pour notre voyage d'été, on est venu ici, à Maliotenam. Je l'ai amené, mon ami, à visiter notre communauté. Puis, c'était la première fois qu'il a vu le Sweat Lodge, hein, ce Constant. Puis, à travers ça, il s'est pris, il a eu un bel parcours, il est devenu chef de sa communauté. C'est un petit, je me souviens de lui quand on était jeune, on appelle ça une pomme rouge, un indien dans la ville qui ressemble à un indien, mais qui est à l'intérieur, qui est vide. Mais aujourd'hui, Constant, je voulais te dire, tu as toute ma reconnaissance d'être le guide de ta communauté, de ta nation, à travers quelqu'un qui veut vraiment s'aider. À travers le Sweat Lodge, tu as demandé au Créateur de t'aider, de te nourrir, ce que tu avais perdu comme perte d'identité. Tu tiens debout avec fierté. Je suis fier d'être ton ami, Constant. Puis bienvenue dans ma communauté.
0: Merci. Quand je suis arrivé le matin, quand je suis arrivé un matin, je disais, hey, ça a changé beaucoup ma lieutenant, parce que la dernière fois que je suis venu ici, croyez-le ou non, c'était en 2006. Puis en 2006, j'étais encore tannant à cette époque-là. Et j'étais venu avec un ami. Il y avait des cours d'été organisés par l'Université d'Ottawa. Et c'est là que j'avais vécu la première fois, comme que Danny vient de mentionner, le Sweat Lodge en 2006. Mais depuis ce temps-là, beaucoup de choses se sont passées, beaucoup d'évolutions. Sans faire peur aux gens, des choses qui... beaucoup d'apprentissage. Hein? Et ça fait plusieurs années. À cette époque-là, je consommais encore l'alcool à l'occasion. Mais ça fait maintenant 15 ans là, que je n'ai pas pris une goutte d'alcool, pas de drogue, à rien. Puis j'ai choisi de suivre un chemin là, sacré. Et depuis ce temps-là, mais c'est comme ça. J'en parlerai pas vraiment. Je ne veux pas faire peur aux gens. Là, parce que c'est encore tabou, ces choses-là, malheureusement.
2: Une autre fois, on va t'inviter pour parler de ça.
0: Il faudrait que ça soit dans le bois. Puis,
2: dans le bois?
0: Le soir. Ah. Okay.
1: Merci.
2: Merci, Constant. On a un cadeau à te remettre. J'ai mes deux collègues ici qui s'en viennent. Je t'ai porté cela. Puis après ça, il y a peut-être des gens qui vont venir te remercier à leur façon.
0: OK.
2: Puis il y en a qui vont partir du nez, ben, par contre, peut-être que...
0: Merci pour l'invitation. Merci, merci. À tous ceux qui ont bien voulu m'entendre ce matin.
5: Bon, on a constant en endémien tout violence latérale, oui, de mon bon. Tournant gawi non. Tchetnad Mitchak Abaka Koche Douaniak à 1h30. On est tchetatne Stanley Volant, on est tchetod de sa conférence. 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

0: 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Bien, où est-ce que le ministère des Affaires indiennes, il a un service autochtone, il a un service autochtone, il a un service autochtone, il a un service autochtone, il a un service autochtone, il a premier ministre. Alors, je vais vous dire, Ginette Lavaque, secrétaire parlementaire, il est pour le service, service des autochtones, service Canada autochtone,
1: Et je suis secrétaire parlementaire pour Service aux Autochtones, ou la ministre Gormasti, qui est la ministre de Service aux Autochtones Canada.
2: Elle n'a pas pu venir aujourd'hui?
1: Elle n'a pas pu venir aujourd'hui, malheureusement.
2: Elle est à Winnipeg?
1: Je ne connais pas au précis son horaire, là, mais il y avait d'autres enjeux qui se passaient un peu ailleurs, donc... On fait équipe et justement, je suis là pour l'appuyer.
2: Ça me fait plaisir de vous avoir à mon émission.
1: Merci.
2: En tant que secrétaire pour le Parti libéral.
1: Secrétaire parlementaire pour la ministre.
2: Pour la ministre.
1: Oui.
2: Comment percevez-vous l'importance de soutenir des initiatives comme le Centre de pédiatrie sociale à Abidjan?
1: Oh, je crois que c'est de toute importance. La façon, je crois, qu'on renforce nos communautés, justement, c'est en leur donnant des outils, les moyens de se réunir, d'offrir des services à la communauté, par et pour la communauté. Donc, justement, ce centre a été conçu par les membres d'ici, d'Abidjan. Et, il a besoin de son tambour. ça a été conçu par les membres de la communauté, sachant les services qu'eux autres recherchaient puis dont ils avaient besoin ici chez eux. Donc, je crois que c'est très important. On veut que les Premières Nations, que tout le monde ait accès aux services dont ils ont besoin, qu'ils soient en santé, et on fait ça en communauté.
2: Quelles ressources ou appuis fédéraux sont disponibles pour renforcer ce type de projet communautaire?
1: Donc, dans ce cas-ci, à travers le Service aux Autochtones Canada, on a pu financer le développement et la construction de ce centre ici. Et il y a plusieurs programmes, il y a plusieurs outils auxquels les communautés des Premières Nations ont accès, que ce soit Non-Insured Health Benefits, que ce soit le principe de Jordan, que ce soit des fonds en urgence dans leur communauté si jamais il y a des défis. C'est ça, là, on est très heureux d'avoir participé dans le financement même de ce projet.
2: À combien?
1: 15 millions de dollars.
2: Mm-hmm. Selon vous, comment ces centres peuvent contribuer à réduire les disparités en matière de santé et de développement chez les enfants autochtones?
1: Oui, donc dans ce cas-ci, je veux dire, on parle de pouvoir accompagner les enfants, les jeunes, les familles dans tout ce qui a trait de la santé de puis leur bien-être. Alors, lorsque les femmes deviennent enceintes et ont besoin d'être suivies par un processus médical ou des gens médicaux, on peut leur offrir ces services-là ici, dans ce centre. Tout comme on peut leur offrir des apprentissages culturels qui vont venir renforcer leur identité, s'assurer que les autres sont en train de se développer, puis de faire cette connexion-là avec qui ils sont, d'où ils viennent. Puis je crois que c'est très important qu'on ait ces occasions-là.
2: Mm-hmm. Il y a un dossier qui est touché pas mal entre les Premières Nations puis votre gouvernement concernant les services à l'enfance et les familles.
1: Oui, absolument. Il y a le service pour la petite enfance et les familles. Donc, on est dans un processus de réforme complète pour ces services-là. Dans le cas ici d'Obidjan, eux autres ont créé une loi qui aide à gérer tout ça, mais que dans d'autres circonstances, dans d'autres régions, on est dans le processus de négocier des ententes régionales, si on veut, qui prennent en lien ou en considération les besoins sur le terrain. Parce que d'une région à une autre, on voit que les besoins sont différents. On veut vraiment que ça soit basé sur les Premières Nations puis leurs expériences, leur vécu.
2: Que souhaitez-vous dire aux familles et aux jeunes qui bénéficieront directement de ce centre?
1: Oh, j'aimerais leur dire félicitations et félicitations au leadership de cette communauté qui a vraiment eu ce rêve-là, cette vision-là de vouloir mieux desservir leur communauté, renforcer leur communauté. Alors, je leur dirais certainement félicitations. J'ai très hâte pour eux de voir s'épanouir davantage leur communauté avec ces services rajoutés-là auxquels ils auront accès. Donc, c'est vraiment une superbe journée. Je suis vraiment, vraiment content pour eux.
2: Vous avez rien manqué?
1: Non, je pense pas.
2: Merci beaucoup.
1: Merci à toi.
2: Madame Lavac.
1: Oui.
0: Ronanagabedwek, Ginette Lavac, secrétaire parlementaire pour la ministre Mandy Goldmasty, Service autochtone Canada. 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
1: On est chez nous, Marc, nous, tout le monde, à Hénégatano, Benoît Gauthier, on est à Toi-Matoc, Catodoc, nous, tu te notes, tu te donnes, qui est orchestre symphonique de la Côte-Nord, et que tu es, je m'en suis dit, je te passe, Moussadoc, nous, qui est, peut-être, nous, dis, qu'à pomme d'être, qui est, qu'à tu guan d'être, qu'à être, nous, ténois. Alors, merci, Monsieur Benoît Gauthier, de nous accorder cette entrevue. Comme je disais, vous êtes le fondateur et directeur de l'Orchestre symphonique de la Côte-Nord. Alors, merci et Koué, bonjour.
2: Koué, merci Muriel de me recevoir.
1: Pour commencer, vous voulez nous parler et revenir sur le message via votre page Facebook, on peut lire « Remerciements à tous ceux qui ont rendu possible cette magistrale tournée du Requiem de guérison ». On peut revenir là-dessus et nous en parler un peu plus?
2: Ben oui, certainement. En fait, ça a été une magnifique tournée. C'est conclu samedi dernier au Bergeron, mais on s'était parlé ensemble après la représentation de Bécomo. Puis le lendemain, on était à Pessamit. Puis le surlendemain, on était à Manutenam. Ça a été vraiment une magnifique rencontre qu'on a fait avec les gens des communautés. Puis Elisabeth et moi, les musiciens, tout le monde était ravis de l'accueil. Tu sais, on en avait parlé un peu ensemble. C'était quand même quelque chose qui était... Tu sais, c'est un sujet sensible. C'est un sujet que nous, Blancs, c'est pas notre réalité, mais on a cette volonté-là de connaître l'histoire, de rentrer en communication, de regarder ensemble l'avenir. Puis c'était vraiment cette volonté-là qu'Alexis Volant avait quand il a écrit le Requiem de guérison. Puis sincèrement, après avoir fait toute la tournée et avoir eu des belles rencontres, on peut dire que c'était le but a été atteint d'Alexis, de créer cette rencontre-là dans une tentative de réconciliation. Vraiment, ça a été une magnifique tournée.
1: Et on va poursuivre avec la reconnaissance reçue. Hein, tout dernièrement, vous avez été nommé comme l'artiste de l'année sur la Côte-Nord lors du gala des prix d'excellence 2026. Vous avez su ça plus tôt et comment vous l'avez reçu?
2: Bien, évidemment, c'est une belle reconnaissance. Et moi, je vois vraiment ça comme une belle tape dans le dos que j'ai reçue samedi dernier, tu sais, de la part de mes collègues sur la Côte-Nord. Évidemment, c'est un prix qui vient d'un peu plus haut. Ça vient du Conseil des arts et des lettres du Québec, mais c'est décerné à un artiste de la Côte-Nord. Tu sais, veux pas, vous le savez aussi, moi, je suis né sur la Côte-Nord, j'ai grandi sur la Côte-Nord, j'ai fait mes premiers cours de musique dans la région aussi. Fait que le fait d'être reconnu dans mon milieu, évidemment, même si maintenant je dirige un peu partout, pas juste sur la Côte-Nord, ça, c'est vraiment une grosse tape dans le dos, puis ça me pousse vraiment à continuer. Puis je vois avec ce prix-là aussi l'importance de tout ce qu'on fait avec l'orchestre dans nos projets, là, de faire découvrir la musique classique à tout le monde dans la région.
1: Très apprécié. Comme on dit, on ne court pas pour avoir des prix, mais quand ça arrive, on l'accueille.
2: Exactement, c'est ça. Mais je vois ça aussi comme un jalon. Tu sais, et comme vous l'avez dit, là, moi, je ne fais pas ma carrière, puis je ne dirige pas des orchestres pour avoir des prix. Mais c'est vraiment, je vois ça comme des moments importants dans lesquels je peux regarder mon parcours, puis regarder aussi vers l'avenir, où est-ce que je veux poursuivre de faire de la musique, puis de partager au public ma passion.
1: Avec l'œuvre de Alexis, je veux dire, et de Madame Saint-Gelais, oui. Ça vous a donné une occasion d'aller visiter les communautés?
2: Bien, On était déjà allé à Pessamit à quelques reprises dans les dernières années. Je parle de l'Orchestre symphonique. On avait entre autres fait l'année passée un atelier avec Elisabeth, où est-ce qu'elle était allée, Elisabeth, présenter sa vie comme chanteuse, sa vie comme musicienne. Elle en avait parlé, puis elle avait chanté des extraits aux jeunes de l'école primaire et de l'école secondaire. Ça avait été fait sous la forme d'un cercle d'échange, vraiment, où est-ce que Elisabeth parlait de sa vie, parlait de son parcours qui l'a mené de Pessamit à maintenant les scènes internationales. Mais c'était aussi une occasion d'échanger avec les jeunes, puis les jeunes, en retour, posaient des questions avec Elisabeth. On avait fait aussi quelque chose de similaire avec des jeunes de Maliutenam qui étaient venus à Bécomo en avril dernier pour assister à la première du Requiem de Guérison. Ils étaient venus passer quelques jours avec nous. Puis Elisabeth avait fait la même chose. On avait échangé, ils ont posé leurs questions. Elisabeth, elle leur a aussi posé des questions. Ça a été vraiment des belles rencontres qui ont eu lieu l'année passée. Mais comme vous l'avez dit, là, c'était comme la première fois où est-ce que l'orchestre allait présenter un concert. Fait que c'était une première cette année. Puis évidemment, on voulait le faire surtout avec... On voulait en fait présenter d'abord et avant tout le Requiem de Guérison. C'est ce qui nous a vraiment motivés à aller présenter un concert à Maliutenam et à Pessamit. Mais je dois le dire d'emblée, ça a tellement été une belle rencontre, je leur dis encore, mais surtout... aux deux endroits, à Pessamit et à Maliutenam, vous avez tellement des belles salles qui sont propices à la musique classique que ça nous donne vraiment le goût de retourner faire de la musique chez vous.
1: Alors, pour ces jeunes, hein, certainement, il y a une ouverture maintenant pour ce genre de musique.
2: Ah, définitivement. Puis, c'est surprenant, Muriel, mais les jeunes enfants... Même les jeunes au secondaire aussi, ils ont une ouverture souvent que les adultes ont moins pour tout le monde, partout dans le monde. Là, il y a vraiment, c'est beaucoup plus facile de présenter des concerts de musique classique à des enfants souvent qu'à des adultes qui n'ont pas baigné là-dedans ou qui ne connaissent pas trop la musique classique. Parce qu'ils ont une espèce d'ouverture naturelle aussi à avoir des propositions comme ça. Fait que c'est certain que nous, à l'Orchestre symphonique, c'est toujours, on essaie toujours de trouver le moyen à chaque année de présenter des concerts ou des spectacles aux jeunes pour leur faire découvrir cette musique-là en concert.
1: Avant de terminer, quels sont les projets concernant l'Orchestre symphonique? Dans les projets en cours et à venir?
2: Bien, l'année, on est en train de préparer en ce moment notre prochaine saison, la saison 2026-2027. Ça va être pour nous le 15e anniversaire de l'orchestre déjà. Puis on a encore des beaux projets qui s'en viennent, dont une nouveauté. Je peux vous le dire en primeur. En fait, j'en ai même pas encore parlé à personne officiellement. Bien, à l'équipe, on le sait, mais à l'extérieur de l'équipe, on va faire un festival éclaté où est-ce que les musiciens de l'orchestre en avril 2027 vont se promener partout à différents endroits sur le territoire pour faire des concerts en même temps dans différents lieux pour vraiment notre but, notre volonté, notre idée, c'est de faire des concerts dans le plus grand nombre d'endroits possible pour faire vivre la musique aux gens. Au plus de nord-côtier et nord-côtière possible.
1: Quand vous dites ça, c'est plusieurs endroits avec l'orchestre qui va se diviser ou?
2: C'est des groupes de musiciens de l'orchestre. Okay. Ça ne sera pas tout l'orchestre parce qu'on ne peut pas avoir plusieurs orchestres en même temps, mais ça va être certains groupes de musiciens. Des fois, il y a 5 musiciens, d'autres, il va y avoir seulement 2 musiciens, mais c'est de la belle musique qui est différente, avec des couleurs différentes qui vont avoir lieu. Donc, des concerts qui vont avoir lieu, des courts concerts. On parle d'à peu près 1 heure chaque concert, où est-ce que les gens vont pouvoir poser les questions aux musiciens. C'est vraiment très interactif, c'est très relax comme concert, mais dans différents lieux possibles. C'est vraiment ce qu'on voulait avec ce festival éclaté là, en avril 2025.
1: Pour terminer, d'autres choses à rajouter?
2: Non, je vous remercie. Je vous remercie de l'intérêt. Puis je vous remercie aussi d'être venu au concert à Bécomo notre tournée du Requiem. Ça a été vraiment un beau moment. Je leur dis encore, là, c'est vraiment une réussite. Puis on a atteint notre but avec le Requiem. Tienes comme étant.
1: Kenya, tienes comme étant. Merci. 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

0: 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Basketball n'est pas un peu de temps. Après, il m'a dit que je suis un peu de temps. Je suis un peu de temps. Je suis un peu de temps. Je suis un peu de temps. Je suis un peu de temps. Je en Colombie-Britannique. Je suis un peu de temps. Je suis un peu de temps. Je suis un peu de temps. Je suis un peu Mistassini, c'est l'abbé James. Tournoi un tournoi de basketball. Tournoi de Bart Pnachwe, qui a mis le chip. Et vous, Bart Pnachwe, vous avez donné un jet, vous avez donné BC, Colombie-Britannique, Victoria, Marc Trosset, Ganihet, Noua, Marc, Yohan.
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0: Ah, Minette, on fait des petits rappels en ce moment. C'est juste pour le bon déroulement du colloque. On fait des petits rappels. On peut faire des rappels concernant la traduction aussi. On peut se procurer des micros. Je pense que le prochain conférencier va sûrement faire ça en inou puis un peu de français aussi.
1: Les thèmes. La première année, la voie vers la guérison. Doris Ambroise était bien la présidente d'honneur.
0: La deuxième édition, oui, Gaïchmo, la famille, Nelly McMathieu.
1: Minote la troisième, la résilience, qui était bien président d'honneur, Christian Fontaine.
0: Minote que tu es bien, le point de vue d'un, Washkajo Miosh.
1: Washkajo
0: Miosh, Denis Volant.
1: Cinquième année, Tindouassim, Marie-Marc Fontaine, présidente d'honneur, Théban. Minute l'année passée.
0: Oui, Dadja.
1: Qu'est-ce que nous m'avons chaud du Gavodor? Daniel, Mac, Sylvain, Podou, voilà.
0: Mac, Jish, Téhna, Gadet, Jish, notre thème. Tu peux d'adnaud, tu vois, notre thème, Jish?
1: Mathieu, tu sais, t'en sais, Pipo.
0: Erouta.
1: Mata.
0: Tchouk.
2: Chewo, Téwegen.
0: Oh, Je vais le lire en français. Je vais faire la lecture. Docteur Stanley Volant. Inou de Pessamit, Docteur Stanley Volant grandit près du fleuve Saint-Laurent, nourri par les enseignements de son grand-père et par les valeurs de la solidarité propre à sa nation. Premier chirurgien autochtone du Québec, il exerce depuis plus de 30 ans un profond engagement envers la santé et le mieux-être des Premières Nations. Après une carrière marquée par la pratique de la chirurgie dans plusieurs régions du Québec et par son rôle de professeur et mentor pour les jeunes autochtones, il s'est aussi illustré comme bâtisseur de ponts entre les savoirs traditionnels et le milieu médical.
1: Son atelier, en 2010, Et mon nom, maintenant, tu es Totok, tu es Motat. Que tu es dans le Nazop Moten ou de moi, que ce soit si, mais je ne sais pas si tu es là, mais je ne sais pas. Que Totok, mais nous, et nous gardons, je suis in nous, mais je ne sais pas. Pour moi, un chemin d'espoir pour encourager les jeunes. Ou à ce que tu dis, nous sommes dit,

0: Stanley, voilà.
1: C'est bien donné. Et que nous avons dit que nous avons dit que nous avons dit que nous avons dit que
2: nous avons dit que nous avons dit que nous avons dit que nous avons dit que
1: nous avons dit que nous avons dit que nous avons dit que nous avons dit que nous
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2: Tu sois là.
1: Bonjour à tous. C'est toi qui as dit que tu as dit que tu as dit que tu as dit que tu as dit que tu as dit que tu as dit que Et que je suis un homme qui a été un homme qui a été un homme qui a été un homme qui a été 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c'est la mort pour tout le monde. Et que je n'ai pas piloté, j'ai pris l'avion ce matin. Et que, ma présentation, puis de mes fins de mes rounds, j'ai dit, t'as basé bien. Je suis un homme qui a été nommé. 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Je suis un homme Tu es passé par 5 minutes, Raphaël, et tu nous as dit que tu étais. On m'a dit que tu étais. On est audible par 5 minutes dans la salle. Mais tu l'aimes tout par 5 minutes. Et que je suis en train de me dire que tu étais par 5 minutes. Mais que tu étais par 5 minutes, tu étais par 5 minutes, tu étais par 5 minutes, tu étais par 5 minutes, tu étais par 5 minutes. Ou tu étais par 5 minutes, tu étais par 5 minutes, tu étais par 5 minutes, tu étais par 5 minutes, tu étais par 5 minutes. Fait que, Mais je donne à vous un moment, t'as des nids, t'as dit. À bout de soin, il y a un pessamit, dans le dit pessamit, le mot roman, nous avons des nids, nous dit, ou c'est gâte. Nous regardons la crèche. Et personne n'a pas eu de droit, il est le mot, la crèche, n'a amené hier, jusqu'à une autre. Mon manu, à bout de soin, il est le droit, la crèche, d'une année, une autre chôte. Je crois qu'il y a un niveau d'autre. À bout de Milan, tu dis, mais les lieux d'autres, il y a un la crèche, et personne n'a Donc, juste pour en français un peu, moi, je ne suis pas né à Pessamit, je suis né dans une crèche, parce qu'à l'époque, les femmes qui n'étaient pas mariées n'avaient pas le droit d'accoucher à l'hôpital, parce que c'était juste pour les femmes qui étaient pures. Puis les femmes qui étaient impures, et surtout quand elles étaient une sauvagesse, parce qu'en 1960, les sauvages, ils n'ont pas d'anime. Dans les Indiens, les sauvages, ils n'ont pas d'anime. Fait que moi, je suis né dans une crèche en 1965. Je pesais, je pense, même pas 4 livres. Et que, et d'abord, je suis né 4 livres. Nous sommes de PIB, 90% de mortalité. Et que, nous avons dit, nous sommes yolo na mo et que il t'emmené au moto isabete il souhaite na basa milno julio nigan tzi ou na ko basman ou de ou be comme la shopstegat tzi na na dom magnus et que milagno julialo et que il tete obstegat et na dom ou yande a chuzabet no homirona mo hom negadi na dom ou yan mon grand-père qui est un chasseur lui quand il a entendu parler j'allais donner en adoption Puis il a parti à la baie du son, puis il a demandé de l'argent d'avance sur sa chasse. Puis il est venu me chercher à l'orphelinat, à la crèche, quand j'avais 3 jours de vie. Il m'a ramené, j'avais 4 livres, puis une individuelle stade. Je connais, oui, et l'autre. Nous avons dit que nous avons pris 5 mètres, nous avons pris 5 mètres, nous avons pris 2 mètres de base de stade, nous avons pris 5 mètres. Et que. Bouteau, qu'est-ce que tu as dit? Le bichon, il y a piché, il y a beaucoup de gens qui ont mis une piche, il y a frisé, il y a une piche. Et donc, il y a des gens qui ont mis une piche, il y a des gens qui ont mis une piche, il y a des gens qui ont mis une piche, il y a des gens qui ont mis une piche, il y a des gens qui ont mis Donc, mon grand-père, quand il m'a ramené chez nous à Pessamit, ma grand-mère a dit, c'est pas un vrai Indien parce qu'il a les cheveux un peu frisés, puis un petit peu roux, là, des reflets de roux. Puis, il m'a dit, retourne à l'orphelinat à mon grand-père. Puis, mon grand-père a dit, non, on garde notre fils. Fait que, ça, c'est Nemochum et Kabiel, Mariana, Et que yo asuyan la bozoi da bchan dognesh de sel de non en dognesh ni gamach westin mogne yo asuyan la bozoi da bchan dognesh ni da bchadin kan dot na 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mon grand-père donc j'ai été élevé dans la forêt puis la rivière Pessamit, là, pour les gens de Pessamit, en tout cas, moi, à chaque fois, je franchis la rivière Pessamit, dans notre, dans la 138, et par Abdéné, Pessamit, et au Dénin, à Ragonitouan, Pessamio Hiboua, dans Tamnanambl, et Namadelten, Tchéguan, et Tokunan, Pessamit, et Wabdman, Pessamio Hibou. 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Donc, qu'est-ce que tu as eu, grand-papa, pour tout le territoire qui a été brisé, inondé? Et tu as eu un Maudish, notre citana, boutou et miouian, il a boumé au cali d'abnoum, mon selen, ni de roudin de l'en, t'as roudin, nan, t'as mahirman, t'as dit mahirouan, zéro coxiat, ziga milgoti, le sabergatna, nous, c'est sino. Donc, mon grand-père, j'ai demandé à mon grand-père, qu'est-ce que tu as eu comme cadeau? Pour les territoires qui ont été inondés, il m'a dit, j'ai reçu ma carabine 30-30 d'Hydro-Québec, puis une boîte de munitions. Moi, je pensais que c'était un beau cadeau à l'époque. Puis je me rappelle la façon qu'il m'a répondu. Il m'a pas répondu, il m'a regardé vers les pieds. Il voulait juste dire, j'ai honte, mon fils, j'aurais dû me battre. Puis Masgro Louis, c'est un chef Huron, Wendat. Il est venu dans mon village quand j'étais jeune, puis... Là, je vais mêler un peu les traducteurs, parce que je parle français, puis nous. Nous, et tu as dit, tu as dit, tu as dit, tu as dit, tu as dit, tu as dit, l'université, as dit, tu as dit, tu as dit, tu as dit, tu as dit, tu as dit, tu as dit, tu as dit, tu as dit, tu as dit, tu as dit, tu as dit, tu as dit, tu as dit, à ma classe, on était tout assis en indien, parce qu'on est des indiens, hein, puis... On était assis en rond, là, comme il disait, puis on chantait Annie Cooney. Je ne sais même pas si ça venait de où, cette chanson-là. Donc, comme ça venait comme ça, Annie Cooney, ça. Moi, Puis, donc, on chantait une Annie Cooney, puis Masgroulou est arrivé, puis il a dit, c'est important de finir l'école. Puis moi, j'ai dit, je vais être comme lui. Pas gros comme lui, il avait une grosse bédaine, mais... Mais grand comme lui, devenir un chef. Puis, donc, pour moi, ça a été des motivations. Puis, ma mère m'a dit, mon fils, moi, j'ai pas eu la chance d'aller à l'université, j'aurais aimé ça. Mais on m'a empêché. À Boutou Milan, tu dis, t'es habité qu'à Tchirmon. Parce qu'à Boutou Milan, tu dis, t'es de l'université. Il a dit, Donc, l'université, c'était quelque chose de négatif. Puis parce qu'ils voulaient nous garder dans tu sais, comme soumis, les non-autochtones. Parce que si on allait à l'université, on serait devenu avocat, on serait devenu, on aurait pu se défendre. Mais ils voulaient nous garder dans l'ignorance. Puis mon grand-père, lui, il voulait que je devienne un avocat. Je l'ai déçu parce que je suis devenu chirurgien. Mais je pense qu'il est très fier de moi. Je me rappelle une fois, Et Et nous avons dit que nous avons dit que nous avons dit que nous avons dit que nous avons dit que nous avons dit que nous avons dit que nous avons dit que nous avons dit que nous avons dit que nous avons dit que nous avons dit que nous avons dit que nous avons dit que nous avons dit que nous avons dit que nous avons dit que c'était Sino. Donc, mon grand-père, il m'a dit, à ses amis, « Moi, mon fils, il serait un très bon chasseur parce qu'il a toutes les habiletés, mais je veux qu'il aille à l'école pour qu'il puisse apprendre la loi, la science des Blancs, pour qu'il défende notre terre. » Fait que pour moi, ça a été une mission. Il a dit, « Il a dit, « Il a dit, « Mané, Léonard Paul, au Khotné, quand je suis allé à la Chouane, je suis allé à la et Léonard Paul, il a et je me suis dit, ou hamne ni abu som ladman gat chmane ou 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Mais le oui, non, c'est une médecine autochtone très, très forte. Je vais dire ça au nom autochtone, là, c'est, ça s'appelle Wishana. Wishana, ça veut dire testicule, des couilles. Mais ce n'est pas des couilles, c'est les glandes autour de l'anus du castor. Les Français l'appellent les rognons de castor, puis on les fait sécher. Puis ça contient plus de 35 produits chimiques, dont de l'acide acétylsalicylique, l'aspirine. Puis ça contient des produits diphénolés, ça ressemble au Tylenol. Donc c'est pour ça que ça fait baisser la fièvre, ça diminue l'inflammation. Et moi, ça m'a forcé à aller à l'école. Parce que ma grand-mère, à chaque fois, j'étais un peu malade, puis je disais, je ne veux pas aller à l'école, elle me donnait ça, puis je disais, non, je vais aller à l'école. Fait que je suis devenu très bon à l'école à cause de ça. C'est comme le Ritalin des Inuits, là. Puis là, j'ai fini mon primaire à Pessamit. Puis là, après ça, il n'y a pas d'école secondaire à Pessamit. Il fallait aller à Bécomo, au Trive, Forestville, ou encore Chicoutimi, Arvida, Jonquière. Puis ma tante Anne-Marie, elle habitait à Québec, au Stigat Pim d'Ossan-Marie. Nagawi, au Him. Elle est d'Em Nagawi, au Dénétiek, au Stigat, Nagadiganelmo. Fait que, et je suis allé au Pstigat, quand je suis remonté, des villagerons, des messieurs, les aînés, des radamines, des Wendake. Et que, je me suis dit, écoute, quand je suis remonté, je me suis dit, donc, vous dites, il y a un sauvage, il y a un kawish, mais à bout de l'idée, il y a un coxier, il y a un bout de l'idée, il y a un bout de l'idée, il y a un bout de l'idée, il y a un bout de l'idée, il y a un bout de l'idée, il y a un bout de l'idée, il y a un bout de l'idée, il y a un bout de l'idée, il y a un bout de l'idée, il y a un bout de l'idée. Fait que Boutou, Mest Fouliamiat, et que nous n'avons dit que c'est né d'Aspérien. Mais Manin de Roudita, Bou pour Dene Imin, et Mest Rouhimin, et tout ça, le côté où il y a Boutou, on est d'Abutchadot, il y a notre pernissue. Et que c'est. Mais ne m'a rien dit. Mais c'est d'autres, comme disait, tu vois, Tihiana, quand je suis arrivé à Québec, j'ai dû me défendre beaucoup parce que les Blancs m'appelaient le Kawish, m'appelaient Sauvage, puis j'étais habillé différemment, puis je ne parlais pas bien français. Puis j'ai trouvé ça tough, j'ai pleuré. Je me rappelle encore de ce stand-là. J'aimerais ça avoir une machine de voyager dans le temps, puis aller voir ce petit bonhomme-là de 12 ans, puis dire « Gamin, c'est comme le bleu, c'est année, c'est comme le bleu, né, c'était Séon, c'est comme le bleu, né, d'Adiash, Habdable, et gap, c'était là. » Et que nous m'a amené le dîner, le Milroudine, Taubigan, nos gommages, mais la radio de Milroudine, si tenait nos tomes de roman, 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L'ingénieur, qui est son nom, qui est en train de se faire, tu dis, laisse bien le demande, quand c'est ici. Mais tu dis, toi, man, à la grande, tu dis, pas de nago. 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Il y a des huit mots, quand c'est hâte. Bonne radio, toi, man. Tu as dit, tchao, beau, ça. Donc, je voulais devenir ingénieur parce que j'avais peur de ça. Bon. Puis, et la première, et Thierryan, première année de cégep, et que, d'où je me dis, au théâtre de Blanc, cégep, titan, 1982, papa. Au dîner, il a dit, au théâtre de Tchèque, dit, cégep, Limoilou. Et tu as dit, au mois de septembre, le 20 septembre, tu as dit, le bleu, et que, et nous, le bas, on a dit, Pérepon, de ban au hani t'a dit nous avons dit man mo mo au tib de mo de mo en 82 ni ben et 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septembre et 82 c'est un instant où il peut mettre un téléphone. Et que, au nommé, le stèche, Gaëtan Picard, quand il dit les mots, Gaëtan. Et qu'au nommé téléphone, et tu as téléphone, et tu regardes, tu as mouru dans le pot. Tu as mouru dans le piano. Parce que tu as mouru dans le au dernier, tu as au méchant de Pessamit, tu as regardé au Sainte-Thérèse de Colombie, où ils ont eu un. 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Et que, dans ma semaine dernière, il y a l'autre qui a dit, Nahaman, il y a l'autre qui a été dans le mouhoum, qui a dit, Tistéan, Gatchagman. 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Et que Haganit Zablan, deuxième année de cégep, Hanna m'amène les dix, c'est dit le Sabegadian, quand c'est Yussi, l'étape ingénieur. Et il est au Pessamit, parce que Hegoni Batna tam Pessamit d'Asie. 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J'étais directeur général d'IDAP Chaudi chez IDAP Chima, et que nous avons été, et que nous avons été dans le Pessamit, et nous avons été dans le Pessamit, et nous avons été dans le Pessamit. Et nous avons été dans le Pessamit, et nous avons été dans le Pessamit, et nous avons été dans le Pessamit. 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Et que nous avons eu un homme qui a été en train de se faire. Et nous avons eu un homme qui a été en train de se faire. 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Et d'autres, c'est comme les lieux, c'est un exemple, c'est comme ça. Et que, au Nouvel, en 1984, il y a quatre chemins. Et que, au Kodne, Kachagmawian, la première journée. Abutu Mutamahni, Gani Dabdena, Abuta Tibit. Et à la fin de la journée, les ponts de Baltihek, Tokone Higado, le cours Anatomie Higado. Et que nous avons fait des piches, nous avons fait des tibines. Mutamahni, Gantokon, Mabutokone, Bune, Kanana Tibit, Mutamahan, Tane, dessiné tout dans Nibama. Oh, nous avons dit, nous avons des dessins, beaucoup de stars, non. Et nous avons dit, si tu as son cours, tu as Wabble, Tibit. Tu rendis tout le monde, tu dis qu'à Hitchin, Moutam de Ronan, il a besoin de ma nigno, ma quabble, tu rends maintenant 3 heures. 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Et nous sommes en train de faire des choses, nous avons fait des choses. 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choses qui sont très importantes. 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Nous sommes en train de faire des choses. 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l'étage. Moi, je me sens plutôt connu, mais les laboratoires. 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
Un citoyen de la

0: 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ça. Je suis un peu comme ça.
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Bon, on a un la salle. Je rappelle que tu as pas de musique. Et de vieux, il y a un homme, il y en a un.

Pas rien de moi. Oui, ma mineur était un rembagnon. Ben de route, j'ai un rembagnon. J'ai mis un mando, j'ai un route, c'était maintenant. J'ai sûr d'un route, non. Bon, j'ai un rembagnon, j'ai tué, oui, moi, oui. 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

0: Les games Super Flings ont été...
1: Super Flings, non. Quand on se rend dans moi. Eh oui. Oui, j'ai mis la webcam. Oui, j'ai vite devenu.

0: 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On vous demande peut-être de vous approcher pour les prochains participants là, qui participent à la conférence de Nancy Odette. Ben, Ashton, venez en avant nous rejoindre. Ça va être mieux comme ça.
1: On est à Vdébnadja, à Attendez, oui, j'ai besoin de m'assurer d'un si ou d'un. On est déjà à l'aide d'Espagnol que de l'aide Niga.
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0: 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Plus jamais la honte raconte le courage de Nancy Audet qui a choisi de briser le silence après une enfance marquée par la violence. De petite poquée à journaliste accompli, elle montre qu'on peut se relever, se reconstruire et aller loin. Sa prise de parole est un message d'espoir pour toutes celles et ceux qui ont dû porter la honte trop longtemps. Aronet Mandemno, Nancy Audet.
3: Merci beaucoup. Merci. Merci pour l'invitation. Merci beaucoup, William. Je suis très contente d'être là. Un deuxième passage pour moi dans votre coin. Merci. Merci beaucoup. Allô tout le monde. Hey, je vais vous demander de vous approcher un peu. La raison est simple. Ma conférence est vraiment une conférence qui est très personnelle. C'est difficile quand les gens sont loin qu'on puisse connecter, se parler. Puis en plus, à la fin, j'ai envie de faire tirer des livres. J'ai envie d'offrir des cadeaux aux gens qui vont être avec moi aujourd'hui. Venez me voir. On va se jaser ça. Ah, j'aime ça. Première rangée. Yes! Allô? Ça va? Je pensais pas qu'il faisait froid comme ça sur la côte nord au mois de mai. Hein? Il fait frette un brin depuis hier. L'été va peut-être finir par arriver. Allô? Donc, allô tout le monde, venez vous asseoir en avant, venez nous rejoindre. On va même avoir des petits cadeaux pour vous à la fin. Donc, Nancy Audet, je suis journaliste de profession. Il y en a peut-être déjà qui m'ont vu la binette à TVA ou à Radio-Canada. J'ai été journaliste, j'ai été correspondante à Toronto, à Ottawa. J'ai travaillé à Radio-Canada aussi. J'ai eu la chance de couvrir notamment les Jeux olympiques à Pékin. J'ai eu une super belle carrière de journaliste. Et puis, il y a quelques années, à la surprise de tous, j'ai décidé de quitter les salles des nouvelles. C'était mon rêve de petite fille. C'était pas une décision facile de quitter ce travail-là. J'avais envie de vivre autre chose. Puis c'est ça qui m'amène ici avec vous aujourd'hui. Puis honnêtement, c'est plus important pour moi d'être avec vous que tout ce que j'ai pu accomplir dans ma carrière de journaliste. Je suis vraiment, vraiment contente. C'est une première fois pour moi chez vous. J'ai été accueillie de façon exceptionnelle, puis je veux vous remercier. Depuis hier, j'ai vécu tellement de beaux moments avec vous, tellement de beaux échanges. Vous êtes des gens vraiment accueillants. Merci, je me sens chez nous depuis hier, ici. Ça donne le goût de revenir. Avant de devenir journaliste, évidemment, comme vous, j'ai été une petite fille. Moi, je suis une petite fille de Saint-Dominique-du-Rosaire, en Abitibi-Témiscamingue. Est-ce que quelqu'un sait c'est où Saint-Dominique-du-Rosaire? Non, hein? J'aurais été

Je cherche ma bouteille d'eau. Donc, mon père, moi, était forestier. Mon père travaillait dans la forêt. Il partait très tôt le lundi matin, puis il revenait juste le vendredi soir. Il dormait dans les roulottes dans le fond du bois. Je le voyais pas beaucoup. Puis quand mon père revenait à la maison le vendredi, il s'en allait direct à l'aréna. Parce que mon père, sa passion, c'était le hockey. Il jouait au hockey, puis il coachait au hockey. Et quand je voulais voir mon père, ben c'était pas bébé compliqué, il fallait que j'aille à l'aréna. J'ai vu beaucoup de matchs de hockey. Je m'endormais souvent dans les gradins le soir en l'attendant. Une mère au foyer. Chez nous, on parlait pas de politique. On parlait pas d'actualité. L'école, c'était pas vraiment important. Mes deux parents n'avaient pas de diplôme d'études secondaires. C'était pas valorisé, l'école. À côté de chez moi, il y avait mon grand-père Eugène Audet. Mon grand-père Eugène a eu la poliomyélite quand il était petit. Et c'est une, pour ceux qui, est-ce que vous connaissez cette maladie-là qui a été enrayée? C'est une maladie qui est très virulente, qui s'attaque aux os. Puis mon grand-père est resté avec de graves séquelles. Il avait un bras paralysé, une jambe paralysée. C'était très difficile pour lui de se déplacer. Malgré ça, mon grand-père, c'était un travaillant. Il a réussi à élever ses 5 garçons. C'est un homme que j'admirais beaucoup. Moi, je ne le voyais pas, son handicap. Moi, c'était juste mon grand-père. Et chaque jour, quand je revenais de l'école, je le voyais sur sa galerie, il me faisait signe comme ça. Je savais ce qu'il voulait. Il voulait que j'aille chercher son journal au dépanneur. C'était pas bébé loin, c'était en face de chez nous. Fait que je partais à la course, j'allais chercher son journal, parce que quand tu habites en région éloignée, dans le temps, je suis plus jeune, tu avais tort les nouvelles. Hein? Le journal arrivait le lendemain après-midi. Les nouvelles étaient déjà passées date. C'est pas comme aujourd'hui avec les nouvelles 24 heures sur 24. On sait ce qui se passe quasiment dans la minute même. Mais j'aimais ça parce qu'on lisait le journal ensemble. C'était notre petit moment à nous deux. Puis quand il voulait me faire plaisir, on commençait par la fin. Qu'est-ce qu'il y a à la fin? L'horoscope. Qui a dit l'horoscope? Ah, Théo? Non, c'était pas l'horoscope. On lisait les sports. Parce qu'il savait que c'est trop cute. Les petits bonhommes. Parce qu'il savait que sa petite fille, elle aimait beaucoup lire sur le hockey, sur les expos, sur le baseball. Puis après ça, on lisait le journal ensemble. C'était notre petit moment privilégié. Puis après ça, on passait au salon pour regarder les nouvelles ensemble. Puis un jour, j'étais haute de même. Je disais, hey, grand-papa, un jour, c'est moi qui vais te lire les nouvelles à la télé. Puis mon grand-père Eugène me regardait avec un gros, gros regard de doute. Grand-papa, il ne pensait pas que sa petite fille allait devenir un jour journaliste, en tout. Je n'y en veux pas. C'est que j'avais beaucoup, beaucoup de difficultés à l'école. En deuxième année, je me suis fait mettre à la porte de l'école. C'est quand même jeune. J'avais beaucoup d'échecs scolaires. J'avais ce qu'on appelle des troubles de comportement. J'étais une tough, je me battais tout le temps, moi, avec les petits gars. Tous les jours. J'avais appris à viser à la bonne place, là. Il y a encore des gars qui me disent, « T'as failli m'empêcher d'avoir une famille, ma maudite! » Fait que bref, grand-papa, il pensait pas que sa petite fille allait devenir journaliste à la télé. Il pensait pas que j'avais les capacités, puis je lui en veux pas. Mais j'avais quelque chose, moi, de bien précieux dans la vie, qui m'a été utile. Puis c'est un bon caractère de cochon. C'est pour le meilleur et pour le pire. Quand je décidais que je faisais quelque chose, je le faisais. Fait que ça a été long. Après une longue période de décrochage scolaire, à 24 ans, j'ai décidé de retourner à l'école puis d'aller étudier en journalisme et d'essayer de vivre mon rêve. Quand je suis arrivée à la cité collégiale à Ottawa, on était 50 dans mon groupe. Et puis après 2 semaines, je me suis rendu compte que j'étais la moins bonne de la gang. J'étais la moins équipée pour devenir journaliste. J'avais moins de connaissances que les autres. J'avais un moins bon français. J'avais tellement de la difficulté qu'après une session, ils m'ont envoyé une lettre pour me dire qu'on allait me mettre à la porte du programme si je n'améliorais pas mes résultats. Ce soir-là, je suis rentrée chez nous, puis je pleurais, puis je me disais, « Boswell, j'ai pas de plan B. » Tu sais, moi, c'est juste ça que je veux faire dans la vie. Je veux devenir journaliste. Comment je vais faire pour qu'ils ne me mettent pas dehors? Fait, je me suis mis à arriver très, très tôt le matin, puis à partir très, très tard le soir. Il me manquait quasiment juste mon lit dans le coin de la classe, là. Je pense qu'à un certain point, les enseignants ont eu un petit peu pitié de moi. Ils se sont dit, mon Dieu, elle veut tellement, elle, on va essayer de l'aider.
Fait qu'ils se sont mis à me donner le 15 minutes de plus dont j'avais besoin pour comprendre. L'explication de plus. Mes collègues de classe, qui savaient que je n'avais jamais eu d'ordinateur de ma vie, m'expliquaient comment ouvrir un fichier sur un ordi. Ils riaient des fois un peu, mais ils m'aidaient. J'ai un professeur de radio, des fois, il passait une heure de plus avec moi pour m'expliquer comment faire un reportage qui faisait du sens. Puis ils m'ont tellement aidé, ils ne m'ont pas laissé tomber. Puis ils m'ont tellement aidé que quand j'ai fini mon programme, à la fin, j'ai terminé parmi les 5 meilleurs de ma promotion. Puis on m'a dit que j'avais des résultats suffisants pour pouvoir aller à l'université. Puis ça, pour la petite Nancy de Saint-Dominique-du-Rosaire, c'était pas accessible. Moi, je pensais jamais de ma vie que je pourrais aller à l'université. Je pensais pas que j'étais assez intelligente pour pouvoir aller faire des études supérieures. Et c'était une grande surprise pour moi. Quand je suis arrivée à l'Université d'Ottawa, on m'a dit, non seulement tu peux venir étudier ici, mais tu peux t'inscrire au programme international puis aller étudier à l'étranger, toi et chose. OK, je vais aller où? Fait que dans ma grande inconscience, j'ai décidé d'aller étudier à la Sorbonne Nouvelle à Paris, en sciences de la communication et de l'information. Les titres sont longs là-bas, mais c'est la même chose qu'ici. Si ça avait été difficile à la cité collégiale pour moi à Paris, c'était comme monter l'Himalaya à genoux, mettons. J'ai dû puiser au plus profond de toutes mes ressources intellectuelles pour passer cette année-là à Paris. Chaque fois que je faisais un exposé oral devant la classe, je voyais les épaules comme ça, tout le temps, qui riaient. Parce qu'ils trouvaient que mon accent était bien spécial, ça les faisait rire. C'est juste qu'après un an, des fois, ça vient long un peu. C'est sûr que l'accent de Saint-Dominique-du-Rosaire, c'est comme une coche de plus hein, aussi. C'est comme l'accent parisite aussi, hein, une petite coche de plus. Quand on te répond en anglais, là, chaque fois que tu parles en français, c'est parce que tu as un accent pas pire, tu sais. Mais quand je suis revenue de Paris au Québec, je me souviens, ça m'avait quand même donné une certaine dose de confiance. Puis je m'étais dit, hey Nancy, si tu as réussi à passer cette année-là à Paris, il n'y a pas de raison que tu ne puisses pas devenir journaliste au Québec. Puis moi, je voulais commencer à travailler tout de suite. Fait que même s'il me restait une année d'université à faire à temps plein, je m'étais dit que j'allais travailler le soir, la fin de semaine. Mais je voulais être journaliste. J'ai envoyé mon CV partout. Radio, télé, journaux. J'ai reçu un appel. Des fois, il faut juste une personne qui te donne une chance. Une personne. C'était la directrice de l'information à TVA à Gatineau. Après une rencontre, elle m'a dit, Nancy, je t'engage, tu commences vendredi. Wow! Et j'ai dit, mais Madame Young, il y a un petit problème. Là. Moi, je vais encore à temps plein à l'université. Je pensais que je vous l'avais spécifié. Elle dit, oui, il n'y a pas de problème. Elle dit, tu vas travailler à Salut Bonjour. Tu vas commencer à 3 heures le matin. Puis quand tu vas finir ton chiffre, tu vas aller à l'université. Pas fou, Madame Young! Fait que cette dernière année-là, j'allais travailler, j'allais à l'université, je dormais un petit peu. J'ai regardé des photos de moi, je suis cernée comme ça. Mais j'étais heureuse. J'étais heureuse parce que je touchais à mon rêve. J'étais journaliste. Puis après, pour moi, ça n'a jamais arrêté. Un jour, j'ai eu un appel de Radio-Canada à Ottawa. Ils ont étonné que tu nous coupes, Odette. Viens-t'en travailler avec nous autres. Fait que je suis allée travailler à Radio-Canada à Ottawa. Puis après un an à Ottawa, mon boss est venu me voir me dire, Nancy, je t'envoie à Toronto. Parce que t'es pas bébé bonne en anglais. Hein? À Saint-Dominique-du-Rosaire, on parle pas en anglais. Yes, no toaster, ça fait pas des très bonnes entrevues en anglais. Fait qu'il m'a envoyé travailler à Toronto. Les premiers mois étaient difficiles. Quand tu parles pas anglais, faire une entrevue en anglais, c'est pas terrible. Mais comme j'avais un bon caractère de cochon. Ah, tu suis, là! J'ai passé à travers cette année-là à Toronto. C'est là que j'ai eu l'appel de la grande ville. Le club, le vrai club. Je n'étais plus dans le club école. Je m'en allais dans la grosse ligue à Montréal, travailler avec Céline Galipeau, Bernard de Rome. C'est là que j'ai pu notamment couvrir les Jeux olympiques à Pékin. Puis chaque matin, je rentrais, il fallait que je me pince parce que je travaillais avec les idoles de mon grand-père Eugène. Des gens que mon grand-père regardait à la télé chaque jour depuis tellement d'années.
À un moment donné, j'ai eu l'appel de TVA qui me demandait de retourner travailler. J'ai travaillé à JE, j'ai fait de l'enquête, j'ai animé. Puis un jour, TVA a décidé de partir une chaîne de sport, TVA Sport. Ils voulaient avoir des femmes dans l'équipe. Puis ils savaient que j'aimais ça, le sport. Puis moi, dans ma grande inconscience, je disais, ça va être facile, le sport. C'est cool, c'est plus léger que les nouvelles. Fait que j'ai accepté la job d'aller travailler. Ça n'a pas été aussi facile que je pensais. Parce que les gars, on vous aime bien, les gars. Vous êtes gentils, mais vous êtes exigeants avec nous autres, des fois, là. Tous les jours, il fallait que je prouve que je méritais ma place, que j'étais capable de faire la job pareil comme les gars, que je connaissais sur le sport. J'avais jamais de droit à l'erreur. Fallait surtout pas que je dise que le Canadien avait scoré à 3,25, c'était à 3,46. Et je me le faisais dire. Mais c'était à cet endroit-là que j'ai rencontré plusieurs des plus grands athlètes au monde. J'ai fait des entrevues avec Kobe Bryant, LeBron James, Michael Phelps, Sidney Crosby, Carey Price, avec tous les joueurs du Canadien. Mais moi, c'était pas ça qui m'impressionnait. Moi, ce qui m'impressionnait, c'est quand je rencontrais des hommes comme Jean Béliveau. Jean Béliveau, pour ceux qui ne le connaissaient pas, pour moi, ça a été un des plus grands joueurs du Canadien. C'était un homme plus grand que nature, c'était un homme extraordinaire. C'était l'idole de mon grand-père. Quand j'arrivais devant lui, je me sentais petite, c'était la petite Nancy. Et puis la première entrevue que j'ai faite avec lui, je lui ai pris le bras et j'ai dit, « Monsieur Béliveau, vous allez voir, ça va bien aller. » Je pense que Monsieur Béliveau, il a compris que je me parlais à moi-même. J'ai eu la chance aussi de côtoyer Guy Lafleur aussi, avec qui j'ai développé une super belle relation. Mais Daniel Brière, je vous montre une photo de Daniel parce que j'allais à l'école secondaire avec Daniel. Daniel, il rêvait de jouer dans la Ligue nationale de hockey. Puis tout le monde riait de lui quand il jouait midget 3 parce qu'il lui disait qu'il ne pouvait pas jouer dans la Ligue nationale parce que Daniel, il mesurait 5 pieds 9 puis il pesait 150 livres. Tout le monde disait, t'es ben trop petit, tu vas te faire manger dans le coin des bandes. Impossible que tu puisses jouer dans la Ligue nationale de hockey. Puis moi, je disais un jour, je vais être journaliste sportive. Puis tout le monde riait de moi. Il me disait, hey, t'as coulé ton secondaire 4, la grande, penses-tu vraiment que tu vas devenir journaliste? Puis ça, ben c'est le premier match de Daniel dans l'uniforme du Canadien. C'est moi qui couvrais le match. Puis on me demandait d'aller faire une entrevue avec lui. Puis je me souviens, quand je me suis présentée devant lui, je lui disais, aïe, aïe, Daniel, qui l'eût cru, hein? Pas grand monde à part toi puis moi, hein, que ça allait arriver un jour. On a eu un petit moment d'émotion. La preuve que des fois, l'important, c'est que de croire en soi-même. Hein? Même si personne ne croit en toi, l'important, c'est que toi, tu crois en toi puis en tes rêves. Tu sais? J'ai couvert aussi beaucoup le sport automobile. En 2019, je commençais enfin à me sentir solide dans mes bottes. T'sais, il était temps. Parce que derrière la fille qui couvrait le sport et le gros caractère, il y avait une fille quand même qui était très insécure. Elle essayait tout le temps de prouver qu'elle était capable de faire la job. On cache ça comme il faut, l'insécurité. Mais en 2019, je commençais enfin à me sentir solide dans mes bottes et à me dire, « Crime, Nancy, t'es pas pire dans ta job, ça va bien, ton affaire. » T'es rendu loin quand même dans ta carrière. Puis dans le temps des fêtes, j'étais en train de lire une série d'articles dans la presse. Puis ça parle des enfants de la DPJ. Puis ça m'a beaucoup interpellée. Parce que il y a une statistique que j'arrêtais pas de relire. Puis relire, c'était qu'il y a seulement 17% des enfants de la DPJ qui obtiennent un diplôme d'études secondaires. Ça m'a tellement choquée. Je me suis dit, moi, si je n'étais pas à l'école, si je n'avais pas eu d'éducation, qu'est-ce qui me serait arrivé dans la vie? Comment c'est acceptable que ces enfants-là n'obtiennent pas d'éducation? 17% alors que c'est 85% dans la population. Fait, je me suis mis dans la tête d'aller faire quelque chose. Je me suis dit, je vais aller aider. Je ne sais pas comment. Mais je vais essayer d'aller aider pour que ces enfants-là puissent aussi aller à l'école comme moi j'ai pu aller à l'école. Parce que moi, aller à l'école, ça a changé ma vie. Fait que pendant la fin de semaine, j'ai trouvé le numéro de téléphone de la Fondation des jeunes de la DPJ. J'ai appelé.
sans trop savoir ce que j'allais aller faire. J'étais un peu nerveuse au téléphone. Puis quand la directrice générale a répondu, Mme Lévesque, j'ai dit, « Mme Lévesque, mon nom est Nancy Audet. Je suis journaliste à TVA Sport. Là, je ne suis pas une grande vedette. Là, je ne suis pas très connue, mais j'aimerais ça aller vous aider à la Fondation. Je suis prête à faire n'importe quoi. Je pourrais faire des activités avec les enfants. Je pourrais les amener voir le Canadien de Montréal. Je pourrais avoir des billets facilement. Puis je pourrais faire des campagnes de financement. Puis je pourrais aussi faire le ménage de votre bureau. » Madame Lévesque, elle m'a dit, écoutez, Madame Audet, je vous rassure, là, on va accepter votre aide à la Fondation. Parce qu'elle dit, il n'y a jamais personne qui a voulu venir nous donner un coup de main à la Fondation. On a essayé d'approcher des acteurs, des comédiens, des animateurs connus. Il n'y a jamais personne qui a accepté de venir nous donner un coup de main pour pouvoir aider ces enfants-là. À chaque fois que l'agent me rappelle pour me dire non, dès qu'ils entendent le mot DPJ, on dirait que ça leur fait peur et ils ne veulent pas s'associer à nous. Donc non, vous n'êtes pas peut-être pas connus comme Pierre Bruno ou Sophie Thibault, mais on va vous accepter et venez nous donner. Viens voir comment tu vas pouvoir nous aider à la Fondation. Fait que le lendemain, j'étais super énervée dans mon auto. J'avais plein d'idées. Je m'en allais au bureau. Comment je vais faire pour aider les enfants et tout. Puis quand je suis arrivée devant les bureaux de la Fondation, j'ai fait le saut. Parce que les bureaux de la Fondation étaient situés dans un centre jeunesse. Est-ce que vous savez c'est quoi un centre jeunesse? C'est l'endroit où il y a des dizaines et des dizaines, même des centaines d'enfants de la DPJ sont hébergés. Pour plein de raisons. Il y a beaucoup, beaucoup d'enfants qui ont des troubles de comportement, qui vivent de graves difficultés. En même temps, ça faisait du sens que les bureaux de la Fondation soient dans un centre jeunesse, mais moi, ça m'a pris par surprise. Quand je suis rentrée à l'intérieur, il m'est arrivé une chose à laquelle je ne m'attendais vraiment, vraiment pas. Mon cœur s'est mis à battre vite, vite, vite, vite, vite, vite. Tellement vite que je pensais que j'étais en train de faire une crise de cœur. Je me suis accrochée après la rampe, en bas de l'escalier, puis j'essayais de prendre des grandes respirations. Puis j'ai réalisé que j'étais en train de faire une attaque de panique. Ça faisait tellement longtemps que ça ne m'était pas arrivé que je ne me souvenais pas comment c'était violent faire une attaque de panique. Comment tu perds tout le contrôle de ton corps, de ton... J'étais tellement fâchée que ça m'arrive à ce moment-là, là. La première idée qui m'est venue, c'est « Là, Nancy, tu t'en vas d'ici puis tu ne reviens plus jamais. Si c'est ça que ça te fait d'être ici, tu t'en vas puis tu ne reviens plus. » J'ai levé les yeux en haut des escaliers puis j'ai vu Mme Lévesque qui m'attendait puis elle me faisait des signes comme ça de monter. J'ai pris une grande respiration puis je me suis dit « Nancy, fais une femme de toi. Tu es venue ici pour faire quelque chose puis tu vas le faire. Tu es venue aider des enfants. » Fait que j'ai monté l'escalier tranquillement. Je me dis, Madame Lévesque, elle doit se demander, c'est qui ça, cette drôle de madame-là, toute blême, qui dit qu'elle va venir m'aider. Elle m'a dirigée vers son bureau. Il y avait beaucoup d'enfants dans le corridor, puis je m'en allais, puis je me disais, Nancy, regarde pas les enfants, regarde pas les enfants. Quand on est rentré dans le bureau, Madame Lévesque, elle m'a posé une question, bien simple. Qu'est-ce qu'elle m'a demandé? Qu'est-ce que tu fais ici? Puis je ne sais pas qu'est-ce qui s'est passé à ce moment-là. Mais c'est comme si ma carapace, j'avais mis des années, moi, à construire ça, cette carapace-là, à me protéger. Là. C'est comme si ma carapace, ça s'était fissurée d'un coup. Crac! J'ai raconté à Mme Lévesque ce que je racontais jamais, jamais à personne. J'ai raconté à Mme Lévesque que mon premier souvenir de maltraitance remonte à quand j'avais un petit peu moins de 4 ans. Ma mère, elle me lançait en bas des escaliers, puis c'est ma tête qui a pris le coup. Je me souviens de la douleur intense. Elle me hurlait de me relever, mais je n'étais pas capable de me relever. J'avais trop mal. Ça m'a pris de longues minutes avant d'être capable de me traîner, de me rendre à ma chambre. Puis quand je suis arrivée dans ma chambre, elle a fermé la porte et elle a mis le crochet qu'elle avait installé à l'extérieur de ma chambre pour pas que je puisse sortir. Je détestais ce crochet, je détestais être enfermée.
n'est pas revenue me voir cette journée-là. Mais c'était un vendredi, puis mon père, il revenait de la forêt. Mon père, il me cherchait, il ne me trouvait pas. C'est lui qui m'a retrouvée dans ma chambre. Quand il m'a retrouvée, mon père, il m'a dit, j'avais la tête comme un ballon de football. Je n'arrivais pas à voir quand je levais les yeux, mais surtout, je n'arrivais pas à répondre à ses questions. J'étais dans un piteux état. Mon père a paniqué. Il m'a pris dans ses bras, il a couru à la voiture, puis il m'a amené à l'hôpital le plus près, à une trentaine de kilomètres de la maison. Quand on est arrivé là-bas, le médecin ne croyait pas que c'était un accident. Il a menacé mon père d'appeler la police. Ils nous ont mis dans deux salles différentes. Mon père a menti, puis il le regrette beaucoup aujourd'hui. Mon père avait peur des conséquences pour notre famille, pour moi. Puis comme moi, je n'étais pas en état de répondre aux questions, bien, on m'a gardé quelques jours sous observation, puis on m'a renvoyé à la maison. Puis pour moi, la maltraitance, ça s'est juste poursuivi. À la même époque, ma mère a m'amené chez un voisin qui faisait des affaires qu'on ne devrait jamais faire à un enfant. Il me touchait à des endroits où je ne voulais pas qu'il me touche. Il lui donnait quelques dollars, puis elle me laissait derrière, elle me laissait avec lui. Moi, à l'école, j'avais de plus en plus de problèmes de comportement. Je me battais de plus en plus. J'étais agressive, je me sauvais de l'école constamment. On ne savait plus quoi faire avec moi. Tu sais, un enfant, ça n'a pas l'intelligence émotionnelle pour expliquer ce qu'il vit. Je n'étais pas capable de dire que je ne voulais plus que ce monsieur-là me touche. Je ne voulais plus qu'on me fasse du mal. J'étais en détresse, en fait. Ce que je faisais à travers mes comportements, c'est que je criais à l'aide. Venez m'aider. En deuxième année, on m'a mis à la porte de l'école. On ne savait plus comment gérer cette petite fille-là. Le directeur était bien mal pris. Il disait, il faut qu'on lui donne une éducation à cette petite fille-là. Qu'est-ce qu'on va faire avec? Fait qu'il a eu l'idée de m'envoyer au village d'après, à Saint-Félix de Dalguier. Quand il a appelé l'enseignante de deuxième année de l'autre école, elle n'était pas contente. Elle n'avait pas envie d'accueillir la petite Nancy de Saint-Dominique. Elle en avait déjà plein les bras. Sa classe était pleine à craquer. Et elle dit, j'ai même pas de place pour mettre un bureau de plus dans ma classe. Tu veux m'envoyer une autre élève? Il dit, oui, mais cette petite fille-là, elle a vraiment besoin d'aide. Je ne sais plus quoi faire avec. Fait que l'enseignante, Monique, elle a appelé une amie de mon village, puis elle a dit, je ne comprends pas pourquoi qu'on veut m'envoyer la petite Nancy dans ma classe. Il y en a une classe dans ton village. Elle dit, écoute, je ne sais pas qu'est-ce qui se passe avec elle, mais souvent, quand je passe devant chez elle, elle est enfermée dehors. Sa mère ne la laisse pas rentrer dans la maison, puis même quand il fait très froid à l'extérieur, puis je la vois souvent à genoux dans le gravier, parce que le gravier, ça fait plus mal aux genoux, ça fait plus réfléchir. Elle dit, je pense que tu devrais l'aider. Fait que Monique Côté, elle a de l'air fine de même, hein? Elle a un beau sourire, hein? Fiez-vous pas à ça! Monique. Ouh, Monique était tellement stricte, là. Quand je suis rentrée dans sa classe, j'ai compris qu'il fallait pas que je déconne. Comment on dit? Une main de fer dans un gant de velours, là. Ça, c'était Monique. Ça, c'était le bureau de Monique. Ça, c'était mon bureau. Je sais pas si vous êtes capable de voir, là. Mon bureau était collé sur le sien, là. Il y avait même pas un pouce. Monique. Je savais qu'il fallait que je me tienne tranquille. Elle avait une autorité naturelle. Elle n'avait pas besoin d'hausser le ton, Monique. Mais rapidement, Monique, elle s'est mise à me complimenter, à me donner des responsabilités dans la classe. Je me souviens, ça me faisait sentir toute drôle en dedans. Rapidement, Monique, elle a compris que ça ne donnait rien de m'envoyer à la récréation avec les autres élèves parce que je faisais juste me battre. Fait qu'elle s'est mise à me garder dans la classe avec elle, puis elle me donnait des séances de récupération en écriture, puis en lecture. Puis quand elle corrigeait ma copie, je ne faisais pas comme les autres élèves de la classe. Les autres élèves passaient leur copie comme ça,
Moi, j'allais toujours à côté de Monique pendant qu'elle corrigeait ma copie. Puis pendant qu'elle corrigeait ma copie, je passais ma main dans ses cheveux. Monique, elle m'a dit que ça la rendait mal à l'aise. Mais qu'elle avait décidé de me laisser faire. Parce qu'elle avait compris que la petite Nancy, elle avait besoin de tendresse. C'est vrai que j'avais besoin de tendresse. Mais en plus de la tendresse, Monique Côté, en 6 mois, elle m'a appris à lire, puis elle m'a appris à écrire. En 6 mois, Monique Côté, elle a complètement changé ma vie. Grâce à Monique, j'ai développé une grande passion pour la lecture. C'est devenu un magnifique refuge pour moi dans mes moments les plus difficiles. Pour moi, sans Monique Côté, il n'y a pas de Nancy Audet, journaliste. À la fin de l'année scolaire, je pleurais. Je ne voulais pas quitter ma Monique. Enfin, un adulte qui m'aime. Mais Monique, elle m'a rassurée. Elle m'a dit, Nancy, t'en fais pas. Je ne serai pas loin. J'ai dit au directeur qu'on va te garder à l'école d'ici, on ne te renvoie pas dans ton village. Parce que Monique, elle avait compris que l'endroit où j'étais en sécurité, moi, c'était l'école. Comme des centaines d'enfants. Plus longtemps j'étais loin de la maison, le mieux que c'était pour moi. À la fin de l'année scolaire, je pleurais, je ne voulais pas perdre ma Monique, maudit. Mais elle avait pris le temps d'aller voir l'enseignante de troisième année puis lui dire, écoute, c'est vrai que la petite Nancy est un peu spéciale. Il faut juste savoir comment la prendre, cet enfant-là. Je savais qu'elle gardait un œil sur moi. Mais quelque temps après, Monique, elle a perdu ma trace. Elle ne savait plus j'étais où. Elle était inquiète. C'est que quelqu'un qui avait fait un signalement à la DPJ, à la Direction de la protection de la jeunesse, il y a quelqu'un qui s'inquiétait pour moi, qui a pris le téléphone puis qui a fait un signalement. Je ne sais pas c'est qui. J'ai cherché longtemps. Je suis quand même journaliste, là. J'ai fait mon enquête. Mais je n'ai pas réussi à trouver c'est qui. J'avais juste envie, en fait. J'avais pas tant de questions. J'avais plus envie de dire merci à cette personne-là. Parce que je le sais que c'est pas facile de faire ça. J'aurais juste eu envie de la prendre dans mes bras. D'y faire un gros câlin. Puis de la remercier de s'être inquiétée pour moi. On s'est retrouvés avec ma mère dans les bureaux de la protection de la jeunesse, avec 2 travailleuses sociales. La rencontre n'a pas duré longtemps, ça a duré juste quelques minutes. Ma mère s'est levée et elle leur a dit, écoutez, moi de toute façon, j'en veux plus de cet enfant-là. Prenez-la, puis trouvez-y une autre famille, vous autres. Elle est partie dans le corridor, moi je courais après, j'étais là, maman, maman. Elle m'a dit, va-t'en, je suis plus ta mère, moi. Ils vont t'en trouver une autre mère, eux autres. Je suis retournée dans le bureau, je voyais qu'il y avait un mouvement de panique, on ne s'attendait pas à avoir une petite fille à placer. Après quelques heures, on est revenu avec un petit sac en plastique. Un pyjama, une brosse à dents. Moi, je ne comprenais pas dans ma tête d'enfant qu'est-ce qui se passait. J'étais en perte de repère complet. Je me disais, j'ai plus de famille. J'ai plus de maison. Je ne verrai plus mon petit chien. Je ne verrai plus mon grand-père Eugène. C'est tellement déstabilisant pour un enfant. Ils m'ont annoncé que je m'en allais en famille d'accueil chez une dame qui s'appelle Rosemée. Rosemée Vallée. Rosemée a accueilli des dizaines et des dizaines d'enfants dans sa famille d'accueil. Rosemée, c'était pas très affectueuse. Elle faisait pas beaucoup de compliments non plus. Elle était pas... Mais Rosemée, elle aimait les enfants. Ça paraissait. Rapidement, chez Rosemée, je me suis sentie en sécurité. J'ai senti qu'elle n'allait pas me faire de mal, ni physiquement, ni psychologiquement. Chez Rosemée, je me faisais traiter pareil comme les autres enfants dans la maison. En plus, je pouvais toujours manger à ma faim. Elle me donnait même le droit de manger des affaires que je n'avais jamais le droit de manger, comme des petits gâteaux vachons.
J'ai goûté à ça il n'y a pas longtemps, c'est sucré sur un méchantant, il me semble. C'était donc bien bon quand on était jeunes, des Joe Louis. Ça m'a fait beaucoup de bien d'être chez Rosemée. Chez Rosemée, mon système nerveux a pu un peu se calmer. J'ai arrêté de faire pipi au lit. Ça, j'avais bien honte de ça, moi, en tant qu'enfant, de faire encore pipi au lit à mon âge. Et c'est fréquent chez les enfants qui vivent la maltraitance ou des difficultés à la maison. Mais après quelques temps chez Rosemée, le téléphone a sonné, puis la DPJ a annoncé à Rosemée que je retournais dans ma maison. Rosemée n'était pas d'accord. Ça parlait dans le village, les gens se demandaient, où la petite Nancy? Hein? Moi, quand Rosemée est venue m'annoncer que je m'en allais chez nous, j'étais tellement contente, là. Je vais retrouver ma maison. Je vais retrouver mon petit chien. Je vais retrouver mon grand-père. Je vais retrouver ma mère. Je l'aimais, moi, ma mère. C'est ma mère. Quand un parent manque d'intégrité envers son enfant, l'enfant, il n'arrête pas d'aimer son parent. L'enfant, il arrête de s'aimer lui-même. C'était moi qui n'étais pas une bonne enfant. Il fallait que je me comporte mieux. Il fallait que je réussisse mieux à l'école. Il fallait que j'arrête de me battre. Il fallait que j'arrête de me chicaner. Il fallait que je réponde à ses attentes. Puis là, maman, elle allait m'aimer. Malheureusement, j'ai jamais réussi à répondre à ses attentes. Ma mère, à ce moment-là, me frappait moins souvent, mais c'était plus des violences psychologiques. Ma mère me disait toujours, avoir su que c'était toi dans mon ventre, je me serais fait avorter. Puis moi, je ne comprenais pas ce que ça voulait dire, ça, avorter. J'étais en secondaire 1 quand je suis allée voir mon professeur de religion, drôle de choix quand même, pour lui demander, « Hey, monsieur Chérubin, qu'est-ce que ça veut dire avorter? » Il était bien embêté. Une fille de 12 ans lui demande ça, il est inquiet. Fait que dans ses mots, de monsieur haïtien, il m'a expliqué ce que ça voulait dire avorter. Et pour moi, ces mots-là m'ont fait plus de mal que tous les coups qu'elle m'avait donnés. De savoir qu'elle aurait aimé mieux ne pas m'avoir comme enfant. À 15 ans, mes parents se sont séparés. Mon père partait encore à la semaine dans le bois. J'étais obligée d'aller vivre avec ma mère et son nouveau conjoint. Les choses ne se sont pas vraiment améliorées pour moi. Puis, après un épisode assez violent, j'en avais assez. J'ai mis plein de vêtements dans mon sac. J'ai lancé mon sac à travers ma fenêtre de ma chambre, puis je me suis sauvée, j'ai fugué. Je n'étais pas bien équipée, moi, pour fuguer. Deux semaines quand même sur la go. En Abitibi-Témiscamingue, c'est comme ici, on ne fugue pas ben loin. Hein? On va au village, à la ville d'à côté. Heureusement, je ne me suis pas mis en danger pendant ces deux semaines-là. Après deux semaines, je suis dans une voiture, puis le conducteur avait un verre dans le nez, il conduisait comme ça. On s'est fait arrêter par la police, puis le policier a penché sa tête comme ça, puis il a dit, hey! La petite Odette, toi, elle sort de là, ça fait deux semaines qu'on te cherche. Est-ce que vous allez mettre les menottes? Le policier m'a amené au poste. Il était cool avec moi, quand même. On a fumé des cigarettes dans le poste toute la soirée. Inutile de dire que ça ne serait plus aujourd'hui des affaires de même. Hein? À la fin de la soirée, on est venu m'annoncer qu'on m'envoyait en centre jeunesse. Un centre jeunesse pour jeunes délinquants à Val-d'Or, en Abitibi. Je n'avais pas envie d'aller là, hein, je peux vous le dire. Quand on est arrivé là-bas, il y a un intervenant qui a dit, « Ah, c'est elle, la fille des vols à l'étalage. » Je dis, hey, « non, j'ai rien volé, moi, je me suis juste sauvée. » On m'a donné un cop de désinfectant. On m'a demandé de me déshabiller.
On me surveillait pendant que je prenais ma douche. Puis quand je me suis mis à crier et à me désorganiser, on m'a mis dans une cellule d'isolement. Parce que c'est ça qu'on fait des fois avec des enfants qui sont en difficulté, on les enferme. Puis moi, j'ai pas bien réagi. Je criais encore plus fort, je me tapais la tête sur les murs. Ils doivent s'être dit méchante folle, celle-là. Je pense que ça me rappelait juste de très mauvais souvenirs d'être enfermée. Ça se passait pas bien pour moi en centre jeunesse. J'avais beaucoup d'idées noires. J'avais plus envie de continuer. Je leur disais plusieurs fois que je n'allais pas sortir de là vivante. Il y a une travailleuse sociale qui m'a dit, Nancy, on peut-tu faire quelque chose pour toi? J'ai dit, ouais. Est-ce que tu accepterais d'appeler Rose-Aimée Vallée? Je ne sais pas si elle se souvient de moi, mais moi, je me souviens d'elle. Il y a 6 ans, j'étais en famille d'accueil chez elle, puis je me souviens que je m'étais sentie bien dans sa maison. Je m'étais sentie en sécurité. Puis c'est ça, le premier besoin d'un enfant. Avant l'amour, avant tout, là, le premier besoin d'un enfant, c'est de se sentir en sécurité. Elle a appelé Rose-Aimée Vallée. Puis Rose-Aimée Vallée, elle a accepté de me reprendre chez elle. Quand je suis arrivée, elle m'attendait sur la galerie en avant, la main sur la hanche comme ça, puis elle m'a dit comme ça, ma grande brune, tu t'ennuyais de moi? Ouais, je ne dirais pas ça de même, mais je suis vraiment dans le trouble. Elle dit, rentre à la maison, on va essayer de te sortir du trouble. Rose-Aimée, ce n'était pas une personne qui te victimisait. Oh que non! Rose-Aimée, elle disait les affaires pareilles comme elles étaient. Rose-Aimée, elle m'a dit, écoute, Nancy, tu es rendue à 15 ans, puis je t'annonce qu'il n'y a pas personne qui va prendre soin de toi, à part toi-même. Qu'est-ce que tu vas faire de ta vie? Là, tu viens d'échouer la moitié de tes cours. Tu as commencé à fumer du pot. Tu as commencé à boire. Tu te tiens avec des gens un peu recommandables. C'est ça que tu vas faire de ta vie, là? Tu as eu 169 absences à l'école. Tu t'en vas où, là? Je dis, ouais, je le sais, Rose-Aimée. Je vais pas bien. Je veux retourner à l'école. Je veux réussir, mais... Je suis stigmatisée partout. Tout le monde pense que je suis une pas bonne. Je suis une pas bonne dans ma famille. Je suis une pas bonne à l'école. Je suis une pas bonne dans ma communauté. J'aurais besoin de recommencer à neuf ailleurs. Personne ne me connaît. Fait qu'avec Rose-Aimée, on a eu une idée qui n'avait aucun bon sens. On a décidé de me trouver une école très loin de ma ville natale, dans la région de Repentigny. Puis fouillez-moi comment elle a fait pour les convaincre que ça faisait du sens, mais au mois d'août, j'étais dans l'autobus, puis je m'en allais à Repentigny pour recommencer mes études. Quand je suis arrivée au secrétariat là-bas, la secrétaire, elle me dit, « T'es toute seule, t'as pas de parents pour t'inscrire. » J'ai dit, « Non, est-ce que j'ai le droit de m'inscrire quand même? » Elle dit, « Oui, il n'y a pas de problème. » J'ai dit, « Je vais m'inscrire moitié secondaire 4, moitié secondaire 5, parce que j'ai échoué plusieurs cours l'année passée. » Puis j'aimerais ça aussi jouer au basket. A commencé à jouer. Le coach m'a mis à la porte de mon équipe l'année passée, mais je me débrouille quand même pas si mal. Elle dit, pas de problème, je vais te donner le numéro du coach. Puis quand j'ai fini mon inscription, je lui ai dit, Madame, vu que je me suis inscrite toute seule, est-ce que ça veut dire que je vais pouvoir signer mes absences moi-même, ça? Pas folle. J'ai réussi à faire l'équipe de basket. Après 2 semaines, le coach a demandé aux filles de choisir une capitaine, puis elles m'ont choisi, toi et chose. Je peux vous dire que je ne leur ai pas dit que je sortais du centre jeunesse, hein? Tu dis pas ça, ces affaires-là. Jamais. J'ai réussi à améliorer mes résultats. Cette année-là, j'ai rencontré une enseignante, Madame Lapointe, en français, puis après un exposé oral, elle est venue me voir, puis elle m'a dit, « Est-ce que tu as déjà dit ça, que tu avais un certain talent en communication? » J'ai dit non. Elle dit oui. Elle dit, je pense que tu pourrais travailler là-dedans plus tard. Elle dit, c'est juste qu'il faudrait t'améliorer un peu ton français. J'ai dit, ouais, ça fait plusieurs fois qu'on me le dit. Puis je dis à Mme Lapointe, j'ai dit, c'est drôle, hein, quand j'étais jeune, je rêvais de devenir journaliste.
Elle dit, « Bien, je pense que tu pourrais faire ça plus tard. » Madame Lapointe, elle a comme rallumé la flamme. Cette année-là, j'ai amélioré beaucoup mes résultats en français. À la fin de l'année scolaire, j'ai pris une décision quand même étonnante. J'ai décidé de retourner dans ma ville natale, mais je suis allée vivre avec mon père. Mon père partait encore à la semaine dans le bois, mais c'était pas grave, j'étais capable de m'occuper de moi-même. Cette année-là, j'ai rencontré mon premier petit chum, Dave. Dave, c'est un joueur de hockey, il jouait midget 3, un très bon joueur de hockey, et c'est un gars aussi très studieux, très déterminé. Il n'arrêtait pas de me dire, « Nancy, il faut que tu travailles plus fort, il faut que tu aies des meilleures notes si tu veux aller au cégep. » Le cégep? Oh, ouais. Dave, il m'a vraiment tiré par le haut. J'ai été chanceuse de tomber sur un bon gars. À la fin de l'année, on a célébré notre bal des finissants ensemble. C'est là que j'ai rencontré son père, Roger, et sa belle-mère, Manon, pour la première fois. Eux autres ont eu chacun deux gars. Ils se sont rencontrés et ont élevé les quatre gars ensemble. Moi, j'étais la première fille arrivée dans la famille. Je sortais avec le plus vieux. À la fin du bal des finissants, en fin de soirée, ils nous ont dit, « Hey, venez dans le stationnement en bas, on a un cadeau pour Dave. » Je me demandais c'était quoi. Quand on est arrivé en bas dans le stationnement, ils ont offert une belle tercelle de l'année flambant neuve. Tu sais, les vertes pommes, là. Et ta Manuelle, par exemple, je te l'ai maganée sur un méchant tank. Avant de repartir, ses parents m'ont dit, « Hey, tu vas faire quoi cet été, Nancy? C'est quoi tes plans avant de commencer le cégep? » Je dis, « Bien, j'ai pas beaucoup de plans, mais je sais qu'il faut que je travaille. Il faut que je ramasse de l'argent parce que ça va me coûter cher, le cégep. Il faut que je me paye une pension, puis mes livres. » Ses parents m'ont dit, « Bien, pourquoi tu ne viens pas t'installer à la maison cet été? Tu vas pouvoir commencer à travailler, on a une grande maison, on a en masse de place pour toi. » J'habitais à Gatineau. C'est comme ça que je me suis retrouvée à vivre avec Dave et sa famille. Puis dans cette maison-là, j'ai vu plus d'amour que j'en avais jamais vu de ma vie. Pour la première fois, on me demandait, « Hey Nancy, qu'est-ce que tu aimerais manger ce soir? Qu'est-ce qui te fait plaisir? Comment ça a été, Nancy, ton examen d'histoire? » Souvent, je me levais le matin et j'avais mon petit lunch au bord de la porte avec mon sandwich préféré. Chaque samedi soir, on se faisait une soirée cinéma, puis pendant qu'eux autres regardaient le film, moi, je les regardais eux autres. C'est même pas des blagues. Manon, elle s'assoyait, ses deux gars à chaque côté. Les gars, ils levaient leur chandail et disaient, « Mom, fais ta job de mère! » C'est le fun de se faire gratter le dos en regardant un film, hein? À Noël, il y avait tellement de cadeaux autour du sapin, là. Je ne pensais pas que c'était possible d'avoir autant de cadeaux de Noël dans une maison. Derrière le sapin, il y avait un gros paquet. Je me demandais c'était à qui. Quand Roger l'a pris et l'a mis en avant de moi, je ne pouvais pas croire. C'était à moi, ça, ce cadeau-là. Je l'ai déballé. C'était un équipement de ski alpin flambant neuf. Parce que je leur avais toujours dit que ça faisait longtemps que je rêvais d'apprendre à skier. Parce que dans ma tête, à moi, les familles heureuses, ils vont skier la fin de semaine. On s'en fait des drôles d'idées. Ah, ils m'ont appris à skier. Ah, ouais. Les gars m'ont appris à skier. Première descente. Y a-t-il des gens qui connaissent le ski ici un peu? Première descente, losange noir. C'est pas mal la dernière place, mettons, où tu vas quand tu commences à skier. T'sais. Mettons que tu as envie de mourir, c'est là que tu t'en vas. T'sais. Aïe, aïe, aïe. Les gars, ils ont tellement ri, là. Ils ont ri. Je les entends encore rire. J'ai jamais été capable de descendre, là. J'ai descendu ses fesses. Mais ils m'ont appris à skier. Ah. À ma fête des 18 ans, ils voulaient qu'on sorte dehors, faisait beau, puis je ne voulais pas aller dehors, je restais autour du téléphone. Je me disais, ils vont m'appeler, c'est ma fête. C'est
sûr qu'ils vont m'appeler. J'ai 18 ans aujourd'hui. Mais ils ne m'ont pas appelé. Mais Dave et sa famille m'ont organisé tout un party de fête. J'ai encore la belle montre de Mickey Mouse dans mon coffre à bijoux qu'ils m'ont offert pour mon anniversaire. Ça fait partie des plus beaux moments de ma vie. Malgré tout le bonheur que je vivais avec eux, j'avais souvent des crises de larmes. Dave ne comprenait pas. T'es là, voyons, Nancy, t'es pas heureuse ici. Mes parents t'aiment, mes parents prennent soin de toi, mes frères t'aiment. Pourquoi t'es pas bien? Je comprenais pas pourquoi ces gens-là, ils m'aimaient. Pourquoi ils prenaient soin de moi? Je disais, mais tes parents, c'est pas mes parents. Ben, j'ai fait ce qu'on fait trop souvent quand on pense qu'on mérite pas d'être aimé. On mérite pas d'être aidé. Que j'ai fait? J'ai saboté ça solidement. Pas fière de moi. Quand je suis partie, j'avais le cœur brisé. Pour une fois que j'avais une famille. Pendant 4 ans, j'ai vraiment sombré. Je me suis mis à boire beaucoup, à consommer beaucoup aussi. Je ne savais pas quoi faire de ma souffrance. Une fois de temps en temps, Manon et Roger m'appelaient pour prendre de mes nouvelles. Je leur faisais croire que tout allait bien, mais je pense qu'ils n'étaient pas dupes. Manon, elle me disait toujours, « Nancy, il faut que tu retournes à l'école, Nancy. L'éducation, c'est ta porte de sortie. » Oui, Manon, je le sais, mais... J'avais de la misère à gérer chaque journée. Encore moins retourner à l'école. Le 31 décembre 1999, j'avais tellement bu, j'avais tellement consommé. Je pense que j'étais sur le point de faire une overdose. Je me suis regardée devant le miroir, puis c'est pas beau ce que j'ai vu. J'étais blanche, blanche, blanche. Puis j'ai eu un moment qu'on appelle de pleine conscience. J'ai ressenti une émotion tellement forte à ce moment-là. Si je continuais comme ça, ma vie était terminée. Je n'allais pas passer à travers. C'était clair, clair, clair pour moi. Ou je décidais de prendre ma vie en main. Puis je suis tellement heureuse aujourd'hui d'avoir pris la bonne décision à ce moment-là, puis d'avoir eu le courage de prendre ma vie en main. J'ai tout vendu ce que j'avais. Je n'avais pas grand-chose, mais quand même. Je me suis pris un billet d'avion, direction République dominicaine, d'où est chaud. Toujours dit à Rosemée, ça, puis nos plans par rapport. Mais avant de partir, je suis allée passer mon test d'admission en journalisme à la Cité collégiale. Ça faisait un mois et demi que j'étais là-bas en gros sevrage quand j'ai reçu le courriel m'annonçant que j'étais acceptée en journalisme. Encore aujourd'hui, je pense qu'ils se sont trompés d'un copie. J'étais tellement contente, là. Je me suis mis à courir entre les poules à Puerto Plata. Je courais entre les poules. Je me suis rendue à la cabine téléphonique au bord de la route. Il n'y avait pas de cellulaire dans ce temps-là. Je savais que la personne que j'appelais allait répondre. Il fait un appel abrévié à Manon. Quand Manon a répondu, j'ai dit, « Manon, Manon, tu me l'as dit plein de fois que l'éducation, c'était ma porte de sortie. » J'ai été acceptée en journalisme à la Cité collégiale, peux-tu croire? Puis j'ai en plus, Manon, ce qui est merveilleux, c'est que l'école est à une vingtaine de minutes de votre maison. Fait que si ça ne vous dérange pas, j'aimerais ça aller vous voir une fois de temps en temps. J'aimerais ça aller souper avec vous autres. Passer du temps avec vous. Manon, elle a fait une pause. Comme a dit Nancy. On va faire mieux que ça. Viens donc t'installer à la maison. Tu vas avoir besoin d'aide. Il est bête que j'avais besoin d'aide.
J'aurais jamais passé à travers mes études sans leur soutien. C'est tellement difficile. Ils m'ont redonné une autre chance. Et des fois, on me demande si je suis fière de la carrière de journaliste que j'ai eue. Ça fait pas longtemps que je suis capable de dire, ben oui, je suis fière. C'est vrai que j'ai une belle carrière, puis c'est vrai que je partais de loin. Mais moi, ce n'est pas ça qui me rend le plus fière. Moi, ce qui me rend le plus fière, c'est d'avoir réussi à briser le cycle de violence. Parce que ça, c'est vraiment difficile. C'est ma plus grande fierté de pouvoir aimer mon enfant comme j'aurais voulu être aimée. De pouvoir donner à mon enfant ce que j'aurais aimé recevoir. Tu sais, s'il n'y a personne qui te montre comment aimer, c'est difficile de reproduire autre chose que ce que tu as appris. Mais chaque personne peut se faire le cadeau de décider que ça se termine à nous, que ça s'arrête maintenant. Parce que quand ça s'arrête à nous, vous savez quoi? Ça s'arrête pour nos enfants. Ça s'arrête pour nos petits-enfants aussi. C'est toutes les autres après qui bénéficient de ce courage-là de réussir à briser le cycle de violence. Es-tu belle, là? C'est ma mienne, ça. Le plus beau cadeau que la vie m'a offert. Je n'avais pas l'intention de prendre la parole puis de parler sur mon vécu personnel. J'étais une personne, moi, très, très pudique. Mais je pense que parler, c'est guérir. Cette année, au Québec, il y a eu plus de 150 000 signalements à la Direction de la protection de la jeunesse. C'est du jamais vu. C'est plus de 390 enfants par jour. Imaginez à l'extérieur, ici, 9 gros autobus jaunes qui remplissaient-les d'enfants chaque jour. C'est chez nous, ça. Fait que même si ça nous rend inconfortable, c'est pas facile. Je pense qu'on est rendu à se dire les vraies choses. À se parler de ce qui se passe. C'est pas normal. Il faut qu'on prenne soin de nos enfants. Mais surtout, surtout, il faut passer à l'action. C'est pour ça que j'ai décidé de prendre la parole, de me promener partout au Québec pour essayer d'aller chercher du renfort, pour prendre soin de ce qu'on a de plus précieux. Parce que oui, nos ressources sont précieuses. Notre forêt est précieuse. Nos rivières sont précieuses. Mais nos enfants, c'est notre plus grande richesse. C'est la première richesse dont on doit prendre soin. Il y a quelqu'un qui me dit, Nancy, tu me fais penser à la légende du colibri. Savez-vous c'est quoi la légende du colibri? Non. C'est un petit colibri qui est dans la forêt, puis il y a un feu qui éclate. Il est paniqué, le colibri, il ne sait pas quoi faire. Fait qu'il va à la rivière, il met de l'eau dans son petit bec, il repart au feu, il repart à la rivière, il retourne au feu. Les autres animaux de la forêt le regardent en voulant dire, « Hey, penses-tu que tu vas accomplir quelque chose avec ton petit bec? » Oui. Et le colibri de répondre, « Non, mais si on était 1 million de colibris, par exemple, on l'éteindrait le feu. » Mais moi, ici, dans la salle, je vois plein de colibris. Et je vois même plus que des colibris. Je vois des oiseaux qui sont capables de transporter encore plus d'eau que moi. Soyez des colibris. Embarquez avec moi, embarquez avec nous. Prenons soin de nos enfants, tout le monde ensemble. Parce qu'ils sont vraiment ce qu'on a de plus précieux. Merci beaucoup.

0: Quittez pas parce que je vais faire tirer des livres. J'ai une méthode un peu, disons, non orthodoxe pour faire tirer les livres. OK. Je vais lancer ça. Bonne chance. J'aime beaucoup votre regard, madame. Je vais l'envoyer vers vous, OK? On essaie ça. Et ceux qui l'attrapent, on en a deux. Okay? On en a
1: la deuxième journée et pour nos bonnes.
0: On en a 10 quand même à donner, OK? Madame, préparez-vous.
1: Ouais, but Karen Potts. Tu as donné du bon chiche. Karen Potts, c'est ouais, but tu as tout ça, il est fièrement Nakota, du territoire du traité numéro 6, des Premières Nations, haute de la nation Paul, de la nation Sioux Nakota Alexis, a né c'est une personne bispirituelle engagée, tcha, dans de haute dans l'Ouest, là.
0: Je vais essayer plus loin,
1: représentant
0: okay?
1: National Jeunesse pour la Two Spirit in Motion Society. Car on est amélioré nous, nous les jeunes autochtones nous, qui vivent, qui sont bispirituels. On est comme conférencière. On est après ça, minute. C'est la dernière journée, tu vois, but là,
0: okay,
1: c'est
0: attendez.
1: La journée.
0: Il y en manque un, OK, je vais essayer de votre
1: côté. À 9h, Nevin Karen,
0: Fox,
1: tu es droit noir, on est bien, tu es droit. À 11h moins quart, 5 conférences en même temps, tu es droit. À une heure, tu es bien, moi, Brouin, réparer et rétablir l'équilibre 8 et 9, les étapes. Docteur Julie Marchand, psychose et schizophrénie, un regard apaisé. Alors, on est chez comme conférence. Linda Bézil, comprendre le trouble alimentaire. Marie-André Jérôme, santé mentale à vivre avec le diagnostic du trouble de la personnalité limite. Alors, on est chez Howard. Christina Fontaine, chez sur les traces du trauma et le chemin de la guérison. À 1h30, Sabrina Mongeon, vivre, choisir de vivre un parcours de résilience. La résilience, comment qu'on fait pour ça? Avec 3h, 5 conférences, minutes l'après-midi, Jacqueline Wallen est brillant. Brian, avec là où les hommes se relèvent ensemble. On est comme conférencier. Sonny Régis et Anis Voilà, un chemin de courage et de rétablissement. Un couple. Katia Bissonnette, conférence orange de décrocheuse à docteur. On est un peu comme tantôt. Normal, la joie, mode de vie, 10, 11 et 12, les étapes. Catherine Bacon, on est accompagné un enfant avec un TDAH. Minateur, le soir, le secte de partage, femme mixte. Odaxit, c'est le cercle de partage homme, maintenant sur le site Mix. Toujours pour le feu sacré, tu dis de recueillir tout d'ailleurs, il y a des personnes qui peuvent vous aider. On est à pour aujourd'hui, maintenant pour une grosse diffusion. Hashu Kawaka, un goyamet de musique.

0: On a
1: Ça, puis.
0: Eddie Dalton, qui avait donc tourné, il n'aurait pas de moi. 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Ma tête. 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Il était venu, oui, il n'en a moins de jours, mais il était là, peut-être, il n'en a moins de jours, mais il n'en a moins de jours, il n'en a moins de jours.

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Gauchabes, le bingo va commencer pour les doubles actions à 19 h 15. À 20 h, ça va être les blocs. Puis des moitiés-moitiés. On a dit chez bêtement que normalement, on a bon souper ni d'autres. 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

Bonne nuit, attente du signal du vidéo, éditeur de diffusion est en attente d'un signal d'un minéraux de venir. Tu vois, je n'ai pas de niveau une histoire, mais ça. Bon. Ma. C'est quoi qui se passe ici? Bon. Ma tourne, t'es. Ou t'as été tourné pour ne pas n'y venir. Oui, tu sais, volume. Oui, je pense, c'est quoi, c'est quoi? C'est quoi le bobo? J'ai benoît. Oui, j'ai tout le monde routé. Et t'as oué. Petit venu la diffusion est en attente d'un signal donc petit bon une hache donc pour tout le monde une autre tu vois un abandonné cercle. Ah. Oui, bientôt, regarde le profil de Marie-Math. Adam Yabéo. Tu es un panneau. Ah,

0: Ouais. Tu vois, une bandane, oui. Ou t'as dit, ben non,
1: oui, et moi j'ai mis à l'air.
0: Ego.
1: Ah? Et moi j'ai mis à l'air.
0: Ego, how to have knock? 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
1: Ok. Ah? Ash. Ok.
2: Mais

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Bon, ich habe quoi j'ai dit non, Nina la fille, je t'ai pas droit, j'ai bien mon genre. On est sur les doubles actions, la couleur des cartes, à quoi? Avec le dernier cumulatif, 518. Avec, on est, j'ai mes doigts, à quoi? Premier tour, deux lignes pour 150$. Continue pour la carte pleine. 35 boules, le cumulatif, 36 boules. 400$, 37 boules. 300$.

Alors, déjà, oui, je connais Hutton, tu as le mot. La couleur aqua. Premier numéro, je suis dans le monde, N40 Néono, N40.

J'ai 49, né au Noir au Pécheteau. J'ai 49.

I-25. Ni hanu a hapte dat I-25. Premier tour à deux lignes, nous ship avec 7 pour 150$. B12. Quand on a un B12.

0: Le numéro de la carte.
1: 44 45.
0: Le numéro de série.
1: 044 69 77. 6 12 21 25 39 36 56 55 107 102 105 113 49 59 21 25 45.
0: C'est bien vous dire, félicitations.
1: Merci.
0: Bienvenue.
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0: Une seule gagnante au premier tour à deux lignes. Personnana Elodek, Nuship Mabekstin. On continue pour la carte pleine. Indon Mabekche Haksnyuk Tigalumot. Avec on est le prochain numéro. Minato Dahonji Widman. I-27. Nihanoa Honihos. I-27.

J'ai 58, peut-être noir ou rouge. J'ai 58, 5, 8, 30, numéro de nommé H. N'est-ce pas, je peux suivre maintenant.

au 69. Côte-Oise, Saint-Norbert-Chute, au 69. 36, numéro de nommé. H. Nachetanois, Côte-Oise, Suite-Manche, dans la carte pleine pour 400.

I-30, Nechtano, I-30, 37, numéro de nommé H, Nechtano, Honi Hoa, Suidman, Jidahon, la carte pleine pour 300.

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Dos Saint-Mano, alors ma vérification de carte.

0: copine, ils vont dire ça. Bingo pour la carte pleine. Haxnew ou Gallon.
1: Mm-hmm.

0: Le numéro de la carte.
1: 46. 58.
0: Le numéro de série.
1: 04, 46. 9. 9. 9. 7. 7.
0: Tu dis d'or, non?
1: 1, 7. 3, 6. 11, 5. 14, 12. 15, 8. 25, 22. 30, 19. 24, 26. 16, 20. 23, 18. 34, 35. 35, 41. 43, 40. 36, 39. 46, 58. 54, 51. 49, 56. 50, 55. 48, 57. 61, 62. 73, 74. 35, 34, 35. 71, 75, 71. 72, 38.
0: Bingo, félicitations.

0: Merci, madame.
1: Yamé.
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1: Un seul gagnant. À la carte pleine, Chapex, on en a Edotech, la carte pleine. On est déjà, le prochain numéro, j'ai 53. Peut-être que nous avons Chumnaboy de Démocabuitan. On est en bagnotte. En attendant, je suis à Mélongeon.

Bon, on est déjà pour le bingo régulier, le dernier cumulatif 7680. On est rendu au premier jeu du 47 numéro. Tiens, on est rendu au 47 numéro. On est déjà côté premier tour, deux lignes pour 700 $, la couleur des cartes gris. Au côté blond, nu chip ma bechtit. Ni hoa sa dam dan ya se shkwa te ganyo nan o te wabin hu te chiga nan mo te.

deux lignes. Premier numéro, ce que tu as rendu une demande, j'ai 58. Peut-être que tu as une hausse. J'ai 58, 58.